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0: Arnaud, 47 ans, Tremblay en France.
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0: Oui, bon, l'adoption, alors après, l'adoption, c'est encore un autre problème. Je pense que l'adoption, c'est parfois simplement des gens qui veulent s'occuper d'autres, qui veulent s'occuper d'enfants, mais c'est aussi parfois des gens qui veulent avoir des enfants coûte que coûte parce que leur entourage a des enfants, et donc qui ont un comportement vis-à-vis de l'enfant ou qui a un comportement de parent qui marche pas parce qu'ils ont pas un gosse parce qu'ils ont envie d'en avoir un, ils ont un gosse parce qu'il faut en avoir un. Puis il y a quand même beaucoup de gens qui ont des enfants et qui les utilisent pour donner un peu d'épaisseur à leur existence, quoi.
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0: un jour dit, bon, des gonzesses, il y en a plein. Voilà, on va, je vais pas me noyer dans le Rhin à cause d'une gonzesse. Bon, des gonzesses.
1: Non, mais c'est Zora, c'est pas une gonzesse, c'est un
0: Zora. Oui, mais chacun a eu des auras dans sa vie. Maurice a eu des auras.
2: Non, j'en ai pas grimpé, moi, des auras.

0: Arnaud, 47 ans, Tremblay en France.
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0: comme on a tous grandi au milieu de cette culture qui a considéré qu'on était des gens qui rayonnaient sur la planète, qu'on était des gens attendus, on a du mal à se dire que ce qu'on fait c'est bien. Et ce qu'on fait c'est bien, je veux dire. Le seul truc c'est qu'il faut qu'on bosse, quoi. C'est que voilà, pendant des années, on a cru qu'il suffisait simplement qu'on dise qu'on est français pour pouvoir se trouver une place. Le monde d'aujourd'hui, il est pas comme ça. Le monde d'aujourd'hui, il dit que si tu veux une place, il faut te la faire. Il suffit pas d'arriver en disant oui, moi avant, nous la France avant, l'héritage français. Ça, l'héritage français, c'est très joli, c'est très culture, c'est formidable. Mais bon, force est de constater aujourd'hui que ça suffit pas, quoi. Que maintenant, il faut qu'on travaille.
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cas, on est malheureusement dans un pays où on a été beaucoup trop loin dans cette limitation aujourd'hui, et il y a des gens qui se font expulser pour une petite virgule de trop.

0: Arnaud, 47 ans, Tremblay en France.
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0: Alors l'avantage fiscal qui était de 30% avant pour les journalistes je crois que c'est Jospin qui a changé le truc et qui l'a transformé en 7005. Alors l'idée et la modification, c'est pas de donner 4000 au lieu de 7005, mais c'est de réserver cet avantage à ceux qui gagnent moins de 4000 euros, ceux des journalistes qui gagnent moins de 4000 euros par mois. Alors, est-ce que c'est justifié? Bon, de toute façon, l'État a besoin de blé, il faut aller gratter auprès de tout le monde. Bon, quand tu prends plus de 4000 par mois, si cet avantage, ça fait chier quoi de le perdre. Mais bon, c'est la vie, on va pas disputer. Hein. C'est comme ça. Donc, je suis pas choqué. Bon, il faut que l'on revisite notre système. Bon, passons-en par là, sans pour autant taper sur ceux qui sont les moins riches d'entre nous. Bon, je trouve que c'est pas ridicule.
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0: comme des jockeys. Il y a des jockeys, ça fait longtemps qu'ils n'ont pas gagné, ils regagnent. Bon, moi, je gagne pas souvent. Je veux dire, je sais procurer du plaisir, pas Stéphanie. Moi. C'est pas jamais.
1: Pas moi.
0: C'est...
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J'ai déjà flirté avec une femme de 83 ans. C'était une Polonaise et elle sortait, elle vit seule avec son chien, mais bon, elle m'a plusieurs fois. Mais là, elle me reconnaît plus. Elle a une canne. Ouais.

0: Arnaud, 47 ans, Tremblay en France.
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0: Attention, attention, on vient de voter une loi sur la prostitution en France, qui est une très bonne nouvelle pour tous les proxénètes, hein, quand même. Ils vont être contents, ces gens-là, puisque il a été décidé par le gouvernement socialiste d'apporter une aide aux prostituées, une aide à la réinsertion, donc pour qu'elles puissent faire un autre travail, pour qu'elles et qu'ils puissent choisir un autre boulot. Donc on va leur donner un peu de caillasse. Bon, on imagine que quand t'es prostituée et que t'es dans un réseau de prostitution et qu'on te verse du fric, il y a beaucoup de chances pour que tu le vois, tu vois. Et la deuxième bonne nouvelle qu'il y a dans cette loi pour toujours pour les proxénètes, c'est que certaines prostituées étrangères seront autorisées à rester en France, toucheront donc un petit pécule et seront autorisées à rester en France et à travailler en France pendant 6 mois, je crois. Donc c'est pas mal parce que ça veut dire que lorsqu'ils vont voler une fille à l'étranger, la forcer à vendre son corps ici sur nos trottoirs, ils pourront en plus de ça monter une petite structure qui leur donnera du travail et récupérer en plus le fric, 20 millions on a prévu, hein. 20 millions, voilà. Donc c'est plutôt une bonne nouvelle pour les proxénètes.
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Zora, il faut que tu lui foutes la honte à ton mec. Il faut que tu lui foutes la honte, que tu lui dises que c'est pas possible, quand même, c'est pas acceptable. C'est presque son rôle premier que de te faire jouir et il est même pas foutu de remplir cette case. Il faut faire quelque chose.

0: comment te dire, tu sais, à un moment tu es gavé, quoi. C'est comme quand tu manges trop de spaghetti carbonara, t'en veux plus. Tu sais, à un moment, oui mais toi tu dois aussi rigoler, le, comment il s'appelle là, ton copain là, Lily, Patrick. Ouais. Toi aussi, tu le dis pas, mais tu dois en avoir marre de voir Lily tous les jours. Vas-y, tu dois en avoir un cul, t'oses pas t'avouer, ça c'est un rire jaune que tu fais.
1: Pardon, contrairement à toi.
0: Voilà, tu as un rire jaune là, regarde, t'es en train d'aboyer là, tu as un faux sourire.
1: Contrairement à toi, Alexandre, moi
0: je vois. Tu ris jaune, tu es en train de rire jaune, Patrick jaune. Je connais ces rires, tu sais, ces rires de salon de thé.

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1: Arnaud, 47 ans, Tremblay en France.
2: Un dimanche matin, avec ma putain sur ma mobilette, je lui ai mis la main entre les deux seins. Direction, Quéquette. Et non, tu les verras plus les poils de mon cul car j'en ai fait des brosses. 100 francs le kilo, ouais, ça, c'est du bon boulot pour nourrir les gosses.
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0: nous on part du principe, nous Français on part du principe que être instruit, permettre aux gens d'être instruits, c'est simplement les forcer à aller à l'école jusqu'à 16 ans, et qu'à partir du moment où le mec passe la tête à l'école jusqu'à 16 ans, que ça veut dire que forcément il sera instruit. Force est de constater que dans la réalité, non, ça n'a pas bien marché ce truc-là, tu vois. C'est-à-dire que quand on regarde les plus gros nazes qu'on a dans notre pays, et les plus dangereux, tout le monde est allé à l'école, ou en tout cas tout le monde aurait dû y aller, mais il y a quand même un fossé colossal entre ceux qui ont fait acte de présence, ceux qui sont allés pour se battre et pour semer la terreur, et ceux qui sont allés à l'école, quoi, pour aller à l'école. Donc ça a fait un vrai fossé, ça a changé quand même beaucoup de choses.
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Non, elle m'a sauté dessus, mais sauté dessus sexuellement. En fait, avec, c'est grâce à elle que je me suis rendu compte que les pipes, c'est pas pour moi en fait. J'ai jamais rencontré une nana qui me. Alors, je pense que c'est un problème de ma teub à moi. Je sais pas si c'est des gens qui ne supportent pas les fellations en fait. Non, je dis pas.

0: T'as écouté? Là, dans le morceau, là, juste avant, il y avait une bande inversée et je suis certain d'y avoir entendu un message subliminal de Maurice. Maintenant, il te parle même pendant la musique. C'est un truc de dingue.
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0: C'est vrai que la société américaine, en tout cas celle que je vis moi, même si elle est difficile, la société américaine, elle est souvent beaucoup moins, elle est plus gentille, les gens en général, hein. Les gens sont d'emblée plus gentils, je parle des gens normaux, hein. Il y a forcément des dingos et des fêlés, et plus que chez nous puisqu'ils sont plus nombreux, mais la société américaine, elle est moins agressive, moins méchante, même si elle est dure, que la société française. Parce que la société française, elle est hyper agressive, les gens chez nous sont d'emblée plutôt méchants, plutôt jaloux.
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0: Christine, est-ce que tu peux baisser le retour?
1: Est-ce que tu peux baisser le retour, Christine, s'il te plaît?
2: Je veux bien pouvoir désactiver mon micro, s'il vous plaît. Est-ce que vous pouvez m'autoriser à désactiver mon micro?
1: Christine, s'il te plaît.
2: Je veux bien pouvoir désactiver mon micro.

0: T'as de la bézec à livrer ?
1: Ouais, il m'a livré un frigo. Il dit, s'il avait besoin de quoi que ce soit, je mets son numéro de téléphone personnel. Il est parti, j'ai appelé direct. J'ai dit, le frigo, je suis pas sûre qu'il soit à la bonne place. Il est venu chez moi, ouais, dans mon taudis, là-bas, puis il m'a baisé, puis c'était bien.
2: Dans le frigo ?

0: Arnaud, 47 ans, Tremblay en France.
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0: c'est pas à nous d'aller faire le ménage en Afrique. Nous, on y va quand il y a quelqu'un qui va toucher au placard à uranium. On y va en courant, en disant au mec, non, tu touches pas à ça. Voilà, c'est tout. Et on va pas se raconter d'histoire. C'est ce que nous, Français, c'est ce qu'on attend de notre gouvernement, de toute façon, hein. Dans la réalité, hein. Flagornerie mise à part, et cette envie, effectivement, d'être gendarme de l'Afrique, d'être là de tous les conflits, c'est aussi pour essayer de donner l'impression qu'on ait une puissance, de feu qui est égale à celle de l'Amérique. Mais dans la réalité, bon, il faut aussi qu'on s'occupe du placard à uranium, et je sais pas quoi, l'ambiance, il faut aussi qu'on donne l'impression qu'on est hyper fort, hein. Bon, après, il va falloir qu'on le soit, il faut qu'on fasse un peu de muscu, quoi.
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Moi, ce que je dis toujours, je dis que la drogue, c'est la boîte de Pandore, c'est qu'une fois que tu l'as ouverte, eh ben, tu peux plus revenir en arrière. Donc, ne pas y toucher, c'est une très bonne chose.

L'infini est indéfinissable. Dès lors où il est défini, il devient fini. Alors, où mettons la limite de l'infini, on ne sait pas. Ça dépend de chacun. Et du coup, la conquête spatiale, oui, bah, c'est pas un rêve, hein, c'est une conquête. D'où le nom conquête spatiale. Donc, on est bien dedans. Hein.

0: man!
1: Arnaud, 53 ans, tremblait en France. 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Si tu m'emmerdes vraiment, alors c'est au revoir.

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0: Nous, Français, si on n'avait pas eu le nucléaire, t'imagines, on aurait été obligé de continuer à acheter notre pétrole, mais en plus de ça, d'acheter notre électricité. Donc ça nous a permis d'avoir cette espèce d'indépendance électrique. Alors on râle, on je sais pas quoi, machin truc, parce que bon, chaque Français est forcément un spécialiste de tout, mais le seul problème, c'est ça, quoi. Le seul problème du nucléaire, c'est que quand ça merdoie, on est juste obligé d'aller se cacher sur une montagne en attendant, et après de se regarder pour voir, voilà, si on fait des gosses avec trois têtes ou avec quatre bras ou pas. Et là, on peut se dire, ah oui, c'est le nucléaire qui a créé ce truc-là. Mais bon, on n'a aucune maîtrise de ce. Ça aurait été formidable si on avait su quoi faire quand ça tousse, quoi. Si on savait contrer le truc, ça serait formidable. Parce que si tu compares le nucléaire au charbon, par exemple, le charbon c'est crade, tu vois, les gens qui bossent dedans, ils en meurent parce qu'ils en avalent. Enfin bon, c'est un truc assez monstrueux. Alors que le nucléaire, finalement, quand les choses sont normales, bon, ben c'est un truc qui se passe bien, quoi.
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regarde, puis il me dit, oh, vous savez, vous avez quand même beaucoup de traces de pas, etc. Vous devez avoir des mulots qui courent dans votre voiture et qui mangent les fils. Ça m'embête quand même un peu, etc. Et puis, j'étais donc sur le côté de ma voiture, à côté de ma porte, donc conducteur. Et qu'est-ce que je vois dans l'angle supérieur droit? Un poisson recroquevillé dans la voiture. Genre carpe, tu sais. Ah, les poissons qui font genre 12 cm, là, qui sont les carpes.

0: J'entends ma voix en fait. Attends.
1: Et la mienne, tu l'entends? Tu me reçois?
0: Tout va bien, le test micro est bon, le test micro est bon.
1: Tu m'entends ou pas?
0: Tout à fait, très très bien Maurice. C'est... Et toi? Tu m'entends?
1: Oui, non. Nicolas, je te reçois parfaitement bien.
0: Ok.
1: Tu as déjà pris l'apéritif?

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0: Arnaud, 47 ans, Tremblay en France.
1: Que d'insolence dans le silence qui trouble ton innocence. Un jeu mêlé de souffrance comme un guerrier que l'on blesse se cache dans son rêve, se masque de tout son courage, sans cesse continue le combat. Pourquoi ces mots si forts, si chauds, qu'ils gémissaient sur ta peau te font l'effet d'un couteau? Hein? Je cherche dans le vague une ombre, un sourire qui soulage une voix sans image, un refrain qui voudrait crier toute première fois, toute première fois.

0: ceux qui considèrent qu'ils ont de l'instruction, regardent ceux qui n'en ont pas en se disant que ce sont des pauvres gens, et particulièrement quand ils ont de l'argent. C'est-à-dire que jamais, jamais tu ne verras quelqu'un aller vers un pauvre, d'accord, vers un pauvre qui n'a pas d'instruction et lui dire que c'est un pauvre, que c'est une pauvre merde, etc. C'est souvent cette réflexion-là, on l'a souvent vis-à-vis des gens qui ont de l'argent, parce que c'est comme ça que s'exprime là cette fameuse jalousie chez nous. Elle vient de là, la jalousie. Elle vient de cet endroit-là. C'est-à-dire que à partir du moment où quelqu'un a de l'argent, on est irrité, on est agacé, donc on le traite de con.
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Tu sais, moi, Pascal, moi, je suis handicapé physique de naissance. Ma mère, quand je suis né, elle a été voir la sage-femme, elle a dit, vous auriez pas un autre parce que celui-là, il marche pas.

Viens pas me dire que je m'en fous. Si c'est un ma vie. D'accord. Viens pas me dire que je m'en fous. Si c'est un sans prendre de vacances. Et toi, tu me dis quoi? Je m'en fous. Eh ben, tu t'en fous. Eh ben, tu t'en fous. Je m'en fous de ce que tu racontes. J'en ai rien à battre de ce que tu racontes. J'ai même pas besoin de t'écouter. D'accord.

0: Arnaud, 53 ans, Tremblay en France. C'est arrivé hier matin. Avant cela, tout allait bien, je me promenais dans la rue, quand soudain il a disparu. Je comprends vraiment pas pourquoi, on s'entendait bien, lui et moi, il est parti sans prévenir, sans rien dire. Allô? Allô, monsieur l'ordinateur? Dites-moi où est passé mon cœur? J'ai vérifié, c'est pas une erreur, j'ai un certificat signé de mon docteur. Dites-moi!
1: Ne quittez pas, bureau du bonheur.
0: Où il est?
1: Nous recherchons votre petit cœur.
0: Dites-moi!
1: Toutes les données dans l'ordinateur,
0: s'il vous plaît,
1: sont programmées.
0: Oh, j'ai attendu toute la nuit, mais il était vraiment parti. Il faut venir à mon secours, vous êtes mon dernier recours. Je vous promets de vous donner tous les indices, toutes les données. Il faut vraiment que vous m'aidiez, s'il vous plaît. 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
1: Je pense qu'il y a un mensonge. Un mensonge qui est un mariage entre le sondeur et le publicitaire. Ils sont tous les deux ensemble pour faire croire à l'industriel que si il achète de la publicité extrêmement chère, que cette manière de faire lui permettra de vendre plus de produits. Dans la réalité, le publicitaire sait, le sondeur aussi le sait, qu'il y a avant toute chose la condition et l'intérêt de celui qui est censé acheter.

0: il a le don. Ce mec, il a le don. Ce mec, il a le don de savoir faire parler les gens, de les écouter. Et quand il y en a un qui le fait chier, de lui faire comprendre, j'en ai rien à foutre de ce que tu penses. Et ça, ça, c'est pas donné à tous les animateurs de dire ça.
1: Eh oui.
0: c'est quand même incroyable. Hier, j'étais effondré de rire. Dis comment, j'imagine que un intervieweur, un journaliste dise à son auditeur, mais j'en ai complètement rien à foutre de ce que tu penses.
1: Ce qui est vrai. Ce qui est vrai.
0: Oh, super.
1: Eh oui.
0: Merci à toi.

0: J'ai appris qu'il y avait un trou dans le cœur de 14 x 4 mm et je sors d'une anesthésie générale. Je vous le dis comme ça. Ça s'appelle un foramen ovale et c'est un trou qui est de naissance. Et ça fait 56 ans que je vis avec ça. Il vient juste de le détecter.
1: En fait, ça m'étonne ouais. pas.
0: Bah non, toi non plus.
1: C'est bien qu'il y ait quelque chose qui est cloché avec toi.
0: Je vous jure, c'est vrai.

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Dans la cruauté cannibale, la férocité inouïe, les classes au top de toutes les espèces en voie de désintégration.

0: Arnaud, 53 ans, Tremblay en France. Elle fout toute sa vie en l'air. Et toute sa vie, c'est pas grand-chose. Qu'est-ce qu'elle aurait bien pu faire à part rêver seule dans son lit le soir? Entre ses draps roses, elle passe sa vie à l'attendre. Pour un mot, pour un geste tendre. 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
1: Se libérer pour se libérer, ça ne veut rien dire. Ce qu'il faut, c'est que les gens se libèrent et qu'il y ait, au bout de cette libération, des forces suffisamment importantes pour éviter le chaos. On remplace Kadhafi par un système, alors je sais pas quoi, démocratique si c'est ce qu'ils veulent, mais qui tient la route, qui est organisé. Parce que l'intervention extérieure, elle amène à un truc qui a pas bien marché, qui est, effectivement, on fait fuir, ou on tue, on coupe la tête de celui qui dirigeait le pays, mais après ça, on est obligé de rester sur place pour faire un truc qui ne veut rien dire, qui est la gestion d'un pays qu'on connaît pas. Et tout ça, ça fait que la population ne comprend pas et ça ne la rend pas plus heureuse. Afghanistan, Irak, machin truc, voilà. Ces pays-là, aujourd'hui, c'est quand même le chaos.

qu'elle avec Biden. De toute façon, il sera jamais président des États-Unis. Donc, ne trompe pas la tête. De toute façon, tout va rester dans l'ordre. Et il n'est pas prêt de quitter le bureau ovale, notre cher Donald J. Trump.

0: Non, je suis désolée, je t'entends pas.
1: Tu m'entends pas?
0: C'est mon petit chat qui m'amène son poisson, là. Non, c'est pas ça, c'est qu'il y a mon petit chat, là, qui m'amène son poisson en pleurant.
2: Ton chat qui amène son poisson en pleurant, pourquoi, comment il pleure, le chat?
0: Elle se marre avec son petit poisson. Il m'a amené son poisson.
2: Ça va pas, Catherine? Tu veux qu'on appelle un docteur?
0: Mais elle me l'amène et elle fait mal. Alors ça me fait de la peine.
2: Le chat, il a chopé un poisson en plastique?
0: Alors elle le prend dans sa petite bouche et puis elle fait... Oui, ma poupine.

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0: Arnaud, 47 ans, Tremblay en France.
1: Il est 6h au clocher de l'église. Dans le square, les fleurs poétisent, une fille va sortir de la mairie. Comme chaque soir, je l'attends. Elle me sourit.
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1: Les mots qu'on dit avec les yeux.
2: Ouais, je lui dirai tous les mots bleus.
1: Tous ceux qui rendent les gens heureux. Tous les mots bleus.
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0: Chez nous, la mentalité française, elle passe tout de suite au jugement. Et c'est vraiment pour ça, moi, que je suis parti. Ça fait partie des choses qui m'ont fait me casser de notre pays. C'est que les gens passent leur temps à faire ça. C'est pas le gouvernement, comme disait Jérôme, moi, qui me fatigue. C'est les gens de chez nous. Ici, aux États-Unis, quand tu fais quelque chose, quand t'as essayé un truc, d'ailleurs, les gens racontent, ce qu'ils ont vécu. Ils ont vécu des mariages, ils ont vécu des commerces, ils ont vécu des trucs parfois qui ont marché ou qui n'ont pas marché. Les mecs, ils racontent parce que ça intéresse les autres de savoir. Alors, raconte, quoi, comment ça s'est passé, pourquoi t'as arrêté, qu'est-ce qui était intéressant, qu'est-ce qui n'était pas. Et chez nous, jamais. Chez nous, c'est ouais, le mec, il a foiré son commerce, c'est un gros naze, on lui parle plus. C'est pas de s'approcher, de se dire, putain, le mec, il a eu l'expérience du commerce de bonbons, il pourrait nous raconter comment ça marche. Et d'ailleurs, les mecs, après, ils le présentent comme ça en disant, tiens, je vous présente Roger, qui a eu un magasin de bonbons à Houston. Les mecs, ils font ça et Roger, il raconte son truc. Chez nous, Roger, on lui parle plus, quoi. Et c'est pour ça qu'on n'avance pas. On n'avance pas parce que l'expérience, c'est un truc qu'on ne comprend pas.
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T'avais Welbeck qui avait répondu à une interview, je sais plus quand, enfin à l'époque où il avait une position bien tranchée là-dessus, et t'avais, je crois que c'était Ardisson ou Ruquier, je sais plus, qui lui avait demandé ce que vous êtes islamophobe, et il a dit oui au sens littéral du terme, j'ai peur de l'islam. Je pense que il y a énormément de Français, ils ont vraiment peur de ça, quoi.

0: coupe le micro juste.
1: En fait, on regarde la télé derrière moi.
0: Est-ce que tu peux couper juste ton micro, par exemple?
1: Attends, je ferme la porte.

Arnaud, 53 ans, Tremblay en France. Policier moustachu, aime la bite, aime le cul. 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

0: ici, moi je me suis fait plein de nouveaux potes, quoi. Tu vois, c'est une nouvelle tête, des gens qui ont d'autres activités, une autre façon de voir le monde, tout en conservant, mais tout en conservant mes amis, mes amis parisiens, mes amis ceux que j'avais ailleurs, quoi. Donc voilà, mais c'est bien aussi. Je pense que dans la vie, c'est pas mal. Tu vois, on peut pas se dire qu'on va rester toute sa vie au même endroit parce qu'on a la flemme ou parce que on sent que tu vois que si jamais on s'éloigne de ses amis, qu'on se dit qu'on en aura plus, quoi. Tu vois?
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J'ai une petite fille de 12 ans et j'espère qu'elle vivra dans un monde relativement libre comme nous on a pu le faire. Et on a pu profiter quand même d'une certaine liberté à la fois sur les ondes, bah sur ce qu'on a pu faire et ça, mais putain qu'est-ce que c'est bon. Je veux pas qu'on lâche et je veux pas qu'on le perde, surtout par l'intermédiaire de la radio, des médias. Il faut des gens un peu alternatifs comme toi parce que ça nous manque dans cette situation et dans ces médias un peu chloroformés. Merci Maurice.

C'est que je pense que nous sommes extraterrestres, que la Terre a été faite pour nous, que nous sommes de passage, que nous allons la quitter pour rejoindre un autre monde.

0: Arnaud, 53 ans, Tremblay en France.
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0: je suis comme tout le monde. Il y a des moments dans ma vie où tout va super bien. Il y a des moments où les choses vont un peu moins bien. Il y a des choses où il y a des moments où ça va plutôt mal. Voilà quoi, comme tout le monde. La seule chose, c'est que moi, je pars du principe que quand les choses n'avancent pas exactement comme je veux, que j'ai quand même un pouvoir qui est un pouvoir de maîtrise, un pouvoir de changement et aussi un pouvoir de d'endurer les choses. La possibilité de d'endurer, de me dire voilà, si les choses continuent comme ça, ça va me permettre de ça va me permettre de me renforcer dans ce domaine, dans le domaine de la, tu vois, de la ténacité, puisque il faudra quand même continuer à vivre, même si parfois les moments sont un peu difficiles. Voilà comment moi je perds les trucs.
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0: Alors moi, j'avais le droit de me lever de table, de manger debout.
1: Et quand tu vas au restaurant, tu fais comment? Tu manges debout?
0: Je vais quand même prendre un peu plus de cachet pour rester assise, parce que sinon j'ai envie de me lever, de bouger mes jambes, de me lever.
1: C'est au restaurant.

Arnaud, 53 ans, Tremblay en France. La vie est un mystère, chacun doit s'affirmer seul. Je t'entends appeler mon nom, cela semble familier. Quand tu prononces mon nom, c'est comme une petite prière. Je suis à genoux, je veux t'amener là-bas. À minuit, je peux sentir ta puissance, telle une prière, tu sais, je t'amène.

0: c'est nous qui allons construire la société de demain. Ce qu'il y a dans la société de demain, c'est ce que nous y mettons. Voilà. Si on y met un petit quelque chose, eh ben ça va être super. Si on y met rien, il va rien se passer. On essaie de vivre en 2013, en 2014 quasiment, comme on vivait il y a un siècle dans notre pays, on ne pourra rien. Donc il faut revisiter le modèle, et c'est pas les politiciens qui vont le faire, c'est toi et moi.
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0: préfère surtout passer à la radio chez Maurice le soir. C'est, tu sais, en Belgique, il y a un proverbe qui dit homme, enfin un truc, non merde, c'est pas homme qui est pas homme qui est pas au boulot, c'est un homme qui est à la maison. Il y a un mec qui est, non putain, c'est pas ça. C'est un mec qui est chez lui.
1: Qu'est-ce que tu racontes?
0: Un mec qui est pas au bistrot. Non, un mec qui est chez lui, c'est un mec qui est pas au bistrot. Donc moi, quand je suis chez moi et que je suis sur la radio, ben ça me permet de ne pas descendre au bar et de me bourrer la gueule, par exemple.

Je pense que ce qu'on s'est tous dit ce soir, c'est que dans la vie, je pense qu'il n'y a pas de fatalité. Il n'y a pas de choses qui nous échappent ou autres. On est en bonne santé, même s'il y a eu des coups durs. Et je crois fondamentalement qu'avec de la volonté, ne pas accepter la fatalité et se révolter. Hein. Je pense à toi, Julien. À un moment, tu devrais te mettre en colère et te dire « je pars faire du sport, je me prends en main ». Et j'ai la plus certitude qu'avec cette volonté-là, on s'en sort toujours. Et la fatalité, c'est un concept, quoi. Et je pense que c'est ce qu'il faut retenir ce soir.

0: Arnaud, 53 ans, tremblait en France. Toi, mon petit copain de Corbeville-les-Bains, tu n'oses plus te baigner dans la mer à cause de ce requin que les Américains ont inventé pour faire peur à ton père. Moi, le gentil dauphin, je n'y suis pour rien. Je suis pas méchant, tu le sais bien. Si tu me fais la gueule, je vais rester tout seul. On va rater nos vacances d'été. Moi, le gentil dauphin, j'y comprends rien. Vous allez chercher quoi au cinéma? Du sang? Du malheur? Des larmes? De la peur? Feriez mieux d'apprendre à être heureux? Moi, le gentil dauphin, j'ai peur de rien. Surtout pas d'un requin à sensation rangé dans vos cartons. Votre imagination, on va pas se gâcher la saison. Oh, ce serait triste.
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qu'il y a plein d'endroits où tu risques, enfin sauf si tu vas chercher la merde, mais il y a plein d'endroits dans lesquels tu risques pas de te faire agresser. Moi, je suis plutôt quelqu'un qui se balade sur la planète. Il y a plein d'endroits où il y a pas, où ce danger que nous connaissons et qui est devenu normal pour nous et qui fait qu'on a souvent cette, c'est marrant d'ailleurs,

0: on a souvent ce réflexe que de dire oui, mais il y a plein d'endroits sous-développés dans lesquels c'est dangereux. Il n'empêche que dans notre pays aujourd'hui,
1: il y a 20 ans,
0: il y a 20 ans, on disait pas ça de chez nous. La France était un pays dans lequel on se sentait bien, dans lequel il y avait du plaisir et de la joie. C'est la violence, l'augmentation des faits de violence dans notre pays, c'est quelque chose d'assez récent. Et pour au lieu d'essayer de la contrer, on fait ce que tu racontes là. Ce n'est pas parce que les gens n'ont pas de moyens, parce que dans les délinquants, il y a plein de délinquants qui sont des gens riches parce qu'ils vendent des voitures volées, de la schnouf, des produits de cambriolage, etc.
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0: Mais moi, on appelle ça avoir un visage de pute.
1: T'as pas besoin d'y parler comme ça pour la rabaisser, quoi. Lui dire qu'il a un visage de
2: pute.
1: Mais toi, alors, toi, t'as une tête de con, alors. Ah, t'as une tête de con, toi, dans ce cas-là, alors.
3: T'as de très beaux yeux, Zora.

elle est diabolique. En plus, elle se plaint. Moi, je donne tout mon fric pour qu'elle s'en sorte. Je leur donne 1000 balles pour bouffer par mois. Tu vois, je vis avec 7 euros par jour pour bouffer parce que je veux qu'il manque de rien. Et elle a été voir les services sociaux en disant qu'elle avait pas d'argent pour bouffer, quoi. Donc, à un moment donné, je lui paye un loyer à 1003. Enfin, j'ai tout mis. J'ai tout ce que j'ai. Et à côté de ça, derrière, elle continue à m'enfoncer et à marcher dessus, quoi.

Arnaud, 53 ans, tremblait en France. La nuit tombe aux alentours. Minuit est proche. Les créatures rampent à la recherche du sang pour terroriser le voisinage. Et tout le monde sera découvert, sans âme pour se cacher. Tu dois rester et faire face aux chiens de l'enfer et la putréfaction comme à l'intérieur d'un cadavre. La puanteur fétide flotte dans l'air, la peur des 40 000 ans, et les ghouls de chaque tombe se referment pour sceller ton funeste sort. Malgré la lutte pour rester en vie, ton corps commence à frissonner. Aucun simple mortel ne peut résister au mal.

0: puis à Melun. 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

0: tant que les gens du Front National feront ou auront un comportement qui correspondra à ce qu'accepte la démocratie, on n'a pas le droit de les interdire. Il ne faut surtout pas le faire, parce que ils correspondent, et c'est un peu pénible, mais ils correspondent à une manière de penser dans le pays. Ensuite, si on interdisait le Front National, on pourrait en gros interdire tous les gens qui lisent des choses ou qui font des choses qui nous choquent ou avec lesquelles on n'est pas en accord. Et ça s'appelle la dictature. Et moi, je veux pas être là-dedans. Je suis pas intéressé, quoi. Donc voilà, faut-il être tolérant on est obligé d'être tolérant, on est trop différents les uns des autres. Faut-il accepter les gens du Front National on est obligé de les accepter parce qu'ils font partie de la société qui représente un courant de pensée qui fait peur à ceux qui pensent pas comme eux. C'est vrai, dont je fais partie. Donc je veux savoir ce qu'ils disent.
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0: Donc voilà, d'accord, je sais que t'es en... D'accord, je comprends. Mmh. Et donc, Philippe d'Agen, et donc cette charmante...
1: Muriel
0: qui est ta princesse...

0: Ah ben Maurice, Maurice, je l'ai fait en long, en large, en travers, en 3D, en 4D.
1: Ouais, en large, ça suffit hein, maintenant.
2: Tu l'as déjà croqué.
0: J'ai pas croqué réellement.
3: Quel dommage, hein, quel dommage, Catherine.

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1: Nous sommes le 15 avril et nous fêtons les Paternes, 1452. Naissance de Léonard de Vinci, peintre polymathe toscan.
2: Mona Lisa, Mona Lisa, men have named you.
1: Artiste, organisateur de spectacles, scientifique, ingénieur, inventeur, anatomiste, sculpteur, peintre, architecte, urbaniste, botaniste, musicien, philosophe et écrivain. 1818, première loi française interdisant la traite négrière. 1865, décès de Abraham Lincoln.
3: L'homme qui a libéré les esclaves de leur chaîne s'est pris une balle dans la tête. C'est le premier président américain assassiné.
1: 16e président des États-Unis d'Amérique. 1919, naissance de Joe Privat à Paris. Accordéoniste français. 1930, naissance de Georges René Berger.
4: C'est le plus grand des voleurs. Oui, mais c'est un gentleman.
1: Alias Georges Descrières, acteur français. 1936, naissance de Raymond Poulidor.
5: C'est haut encore le sommet ?
1: Coureur cycliste français.
5: Et on croit que c'est pas dur.
1: 1950, naissance de Josiane Balaskovitch.
6: Je viens faire le tambour, mais j'ai jamais fait le tambour. Hein. Ça...
1: Dite Josiane Balasko, actrice et réalisatrice française. 1955, ouverture du premier restaurant McDonald's dans l'état de l'Illinois aux États-Unis. 1963, naissance de Philippe Lucas.
7: Et toi, qu'est-ce que tu branles, toi? 3,24. Oh, 3,24, tu vas aux Jeux Olympiques, tu fais quoi, toi? Tu vas conduire le car, là-bas?
1: Entraîneur de natation français. 1980, décès de Jean-Paul Sartre.
8: L'enfer, c'est les autres, a été toujours mal compris. On a cru que je voulais dire par là que nos rapports avec les autres étaient toujours empoisonnés. Que c'était toujours des rapports infernaux. Or, c'est tout autre chose que je...
1: Philosophe et écrivain, nous fêtons les prudences. 1682, le château de Versailles devient la résidence de Louis XIV. ...1758, naissance de Maximilien de Robespierre...
9: Il n'y a plus d'excuses pour les misérables tribunaux de Robespierre ou pour ses attitudes dictatoriales.
10: Puis-je suggérer que nous attendions que le citoyen Robespierre soit de retour parmi nous avant de le critiquer ?
11: Ce comité a depuis trop longtemps exécuté ce que le citoyen Robespierre lui commandait !
12: Pierre est un membre de ce comité, rien d'autre ! Comme vous ! Et vous !
1: Avocat et homme politique français. 1829, l'Autrichien Cyril Demian... dépose le brevet de l'accordéon. 1851, naissance de Louis-Armand Aristide Bruand. C'est de la prise.

0: chansonnier et écrivain français. 1856, naissance de Sigmund Freud. Neurologue autrichien, fondateur de la psychanalyse. 1889, l'exposition universelle s'ouvre à Paris, marquant l'inauguration de la Tour Eiffel. La première automobile, la Mercedes-Benz, est également présenté à l'exposition. 1895, naissance de Rodolfo Pietro Filiberto Raffaello Guglielmi di Valentina, dit. Rudolf Valentino, acteur italien. 1911, naissance de Guy Descartes, écrivain français.
1: Là-bas, son intelligence se développera, son cœur s'ouvrira à l'amour des autres, à l'amour de Dieu.
0: 1915, naissance de George Orson Welles.
2: Mon Dieu ! Une sorte de tentacule vient d'émerger de l'obscurité. En voici une autre, et d'autres encore. Et voici le corps de la créature. C'est monstrueux ! Elle possède à peu près la taille d'un ours, et sa peau brille un peu comme du cuir mouillé. Visage. Est-ce qu'on peut appeler ça un visage, mesdames, messieurs, tant il est effrayant ?
0: Acteur, réalisateur, producteur, scénariste, metteur en scène de théâtre, dessinateur, écrivain et illusionniste américain. 1915, naissance d'Achille Zavatta.

0: artiste de cirque français. 1952, naissance de Christian Clavier.
1: Nuit, jour, nuit, jour, poids, un gueux.
0: Acteur, scénariste et producteur français. 1961, naissance de Georges Clooney. Acteur, réalisateur, scénariste.
2: Voilà.
0: Producteur de cinéma américain. 1965, Keith Richards commence à écrire. Dans une chambre d'hôtel en Floride. 2012, élection de François Hollande à la présidence de la République. Maurice quitte la France pour s'installer à la Nouvelle-Orléans. Dragon. Des incidents anciens remontent à la surface. Les femmes, c'est comme les lapins, ça s'attrape par les oreilles. Eric Emmanuel Schmitt.
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0: 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Ce soir, personne ne sait ce qu'il va se passer.
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5: Salut les francophones, je m'appelle Maurice, je suis ton meilleur ami. Je suis ravi de venir passer cette troisième soirée en direct de la semaine en ta compagnie. J'espère que ton moral est bon, que tu te cailles pas trop les miches parce qu'à Paris il fait 11 degrés et que j'espère que chez toi il y a un peu de soleil et des nanas dada dira dadaï. Je t'invite à venir profiter de cette émission qui te permettra de rencontrer et de discuter avec des gens que tu ne connais pas. Tu vas pouvoir le faire à ton rythme, à ta vitesse. L'émission démarre maintenant, on va essayer de la terminer à minuit et quart ce soir, parce qu'on va être raisonnable, donc je t'invite à venir très vite, ne pas trop traîner, ne pas trop tergiverser, et de venir immédiatement pour discuter avec et confronter tes avis avec des gens que tu ne connais pas. Fais-le à l'écrit, en direct, pour commencer. Avec ton ordinateur, tu vas sur notre site internet, à l'écrit, tu vas sur notre site internet, mauriceradiolibre.com, tu cliques sur chat, tu renseignes ton prénom, ton âge et ta ville d'appel et tu vas pouvoir causer avec Moïse, avec Pierre de Saint-Leu ou avec Vinged pour ne citer que cela. Sinon, tu peux m'envoyer un email dans ma boîte maurice@mauriceradiolibre.com ou encore venir causer en utilisant le logiciel gratuit de Microsoft Teams. 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Une fois que tu as trouvé, tu fais sonner, tu raccroches, tu t'assures donc que ton appareil accepte que tu puisses appeler, qu'on puisse t'appeler. Donc tu raccroches, tu regardes ton écran, tu vas voir quelques secondes plus tard, c'est moi qui t'appelle. Alors comme Moïse qui est sur le chat se moque de moi en disant oui, à minuit et quart, donc je cherche des gens ce soir qui veulent parler et qui accepteront de regarder l'heure et de me dire à minuit et quart que c'est fini. 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

0: Et je pensais être un singe, mais tu m'identifiais à un chimpanzé. J'avais des hallucinations, alors je faisais des roulades dans l'herbe.
1: Et il paraît, Catherine, que quand justement tu t'es face à un gorille, enfin surtout pour une femme, et ben le fait de se mettre nu, le gorille devient comme un bébé. Et il a peur, il s'en va.
2: Moi j'ai fait de la télépathie avec mon coq.
3: Hey. Non, c'est pas toujours. C'est pas toujours simple, hein. Il faut écouter les gens qui participent à l'émission avec beaucoup d'attention, comme je le fais moi depuis si longtemps. Tu vas sans doute découvrir des choses parfois un peu inquiétantes, d'autres un peu amusantes. C'est bien, ça vaut le coup, hein. Il faut tenter. L'idée de rencontrer un peu les autres, de passer un peu de temps avec eux, est une idée qui n'est pas sans conséquence, c'est sûr, mais qui n'est pas vide de sens. Je t'invite à le faire. Rencontre ton prochain. Ici, l'intérêt, c'est que tu peux rencontrer ton prochain sans risque. Sauf si tu ne respectes pas une de mes propositions, qui consiste à ne pas recontacter les gens avec lesquels tu discutes dans cette émission en dehors de l'émission. Voilà. Parce que moi, je sais que c'est risqué. C'est normal. Ça fait 40 ans que je fais cette émission, donc je le sais. Bon, je t'ai mis quelques informations de côté. Le préfet de Seine-Saint-Denis demande à Bali Bagayoko, le maire donc de Saint-Denis, il lui demande de raccrocher le portrait d'Emmanuel Macron dans son bureau. Voilà. Bali Bagayoko avait retiré le portrait de notre président de la République. Il a estimé que la République n'était pas en capacité de corriger les inégalités. Je vois pas trop le rapport, mais c'est un peu particulier parce que la nouvelle France que représente Bali Bakayoko est une France différente de celle que nous connaissons mais aussi différente de celle que lui-même et ses parents ont connue et ont brassée. Donc il n'est pas certain que la France qu'il est en train de construire avec les gens comme lui, qu'elle lui corresponde plus tard. Je suis pas sûr. Cette France qui profiterait de tous les avantages de la France et qui créerait de nouveaux standards, je suis pas sûr. On n'a pas beaucoup de nouvelles d'ailleurs de Saint-Denis, comment ça se passe, puisque là ça fait déjà un mois, comment ça se déroule quoi. En parlant des maires et des nouvelles mairies, il y a Emmanuel Grégoire, qui est donc le nouveau maire de Paris. Aujourd'hui, il a fait une petite promenade. Et il a constaté l'agrandissement des camps de migrants, notamment entre Barbès et Stalingrad dans le 18e. Alors, son idée, c'est de faire une immense zone d'hébergement. Les riverains, donc les gens qui ont acheté des appartements, qui sont les gens, les Parisiens en fait, ceux qui habitent là, n'en peuvent plus, hein, puisque bon, les habitations sous toile qu'il y a devant chez eux produisent forcément des... puisqu'ils ne paient pas la taxe ménagère, donc il n'y a pas de ramassage des ordures, il n'y a pas de nettoyage, de balayage devant les immeubles, et encore moins entre les tentes. Parisiens, donc, en ont marre. Et lui, Emmanuel Grégoire, il,

il compte faire un camp d'hébergement. Alors, on a tous un peu la trouille. Alors, on espère que le camp d'hébergement ne sera pas devant chez nous. Et on se rend compte que la mairie de Paris donc a le cœur qui ballotte entre s'occuper des résidents, de ceux qui paient des impôts, ceux qui font que Paris est Paris, et les migrants qui ne participent pas et qui sont juste là et qui dégradent la vie de ceux qui créent, ceux qui font que Paris fonctionne, puisqu'ils vont dans les magasins, ils paient des impôts, ils sont vus imposer leur avalement, le machin, le truc, ils galèrent pour garer leur bagnole, enfin bon, une horreur. Ils n'ont pas, semble-t-il, ils ne sont pas la priorité de la mairie de Paris. Ils arrivent après les camps de migrants, les gens qui ont décidé de vivre chez nous sans notre autorisation et sans qu'on ne soit capable de les recevoir puisqu'ils sont sous la tente, puisqu'il n'y a pas la place. Bon. Ah, je te fais encore la galerie des horreurs. Bah, c'est un peu, enfin moi, toi, ça va pas te toucher, mais moi, ça me rend triste. Le BHV est vide. Il est le boulevard de l'Hôtel de Ville, donc le il est vide. Il est vide. Rue des Archives, là-bas, il y a quasiment plus personne. Alors, ils sont en train de faire des travaux. D'après ce que dit le, comment il s'appelle, le petit jeune qui a racheté ce magasin. Quand il a acheté, je t'ai dit que ça merderait, hein, je le savais, moi. Ah, c'est sûr, puisqu'il a, il l'a pas acheté avec ses deniers, hein, il a acheté avec l'argent de la banque. Donc il est en train de transformer, ce grand magasin parisien, hein, puisque c'était un grand magasin, il est en train de le transformer, il fait les allées, je sais pas quoi, machin, pour faire rentrer des boutiques, pour le transformer en centre commercial. En gros, c'est ça qu'il veut faire. Ce ne sera plus un grand magasin. Le terme grand magasin dans les villes chez nous veut dire des qu'on y trouve des objets de plutôt bonne qualité, avec des vendeurs un peu indépendants, etc. Lui, ce monsieur-là... il est en train de donc de faire des travaux là. Il y a 60% de la surface de vente qui est fermée aujourd'hui, et il aurait donc l'intention de faire des comme des allées, des rues. Enfin bon, on connaît quoi, les centres commerciaux, c'est les machins qui ferment partout en France. Ben lui, il est en train de nous en faire un devant l'Hôtel de Ville de Paris. Bon, pour ceux qui ont une idée un peu de la clientèle, autour du BHV, il y a le premier arrondissement, le second, le troisième, le quatrième. En face, de l'autre côté, c'est le cinquième arrondissement de Paris, le sixième. Donc, si tu veux, la clientèle qui est là-dedans est pas vraiment les gens qui habitent cette zone-là ne sont pas vraiment des consommateurs de grandes surfaces. Hein. Ce sont plutôt des gens qui allaient dans les grands magasins. Quand ils voulaient un marteau, ils allaient au sous-sol du BHV parce que là, il y avait des marteaux, sans se demander s'ils pouvaient pas trouver en région parisienne ou en France ou en Chine des marteaux moins chers. Tu vois, les mecs, ils disaient, tiens, j'ai trois clous à planter, hop, chut. Ils prenaient leur vélo, leur pied ou le métro, et ils allaient, puisque le métro arrive quasiment directement au sous-sol, hop, ils allaient là-bas, ils achetaient un marteau, ils rentraient chez eux. Là maintenant, on va essayer d'attirer une clientèle moins riche, ou pauvre peut-être.

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2: Ouais. Message de Gaston, il a 58 et il est à Paris. Ave Maurice. Avant de quitter la capitale des Gaules, je suis passé au hall Paul Bocuse. Superbe. Boucher, charcutier à foison, plus des tables de restauration. Je suis allé chez Bobos, le mythique label lyonnais. J'ai pris un Jésus. C'est un gros sauciflard de 1 kg en forme de ballon de rugby. Puis leurs incontournables andouillettes. Je suis pas très andouillette, moi, mais je connais pas le Jésus. Je veux bien voir à quoi ça ressemble. Arrivé à Paris, dans la gare, une poursuite suivie d'une arrestation, musclée au sol, bienvenue. Le lendemain, je suis allé déjeuner chez ma mère de 92 ans en banlieue, dans un quartier résidentiel. Sa maison, où elle est née, se trouve en face d'un beau square. Nous commençons le déjeuner et me parvient du square une musique assourdissante, une voix surgit de nulle part. « Alors les enfants, vous savez pourquoi on est là ?» Déjà la semaine dernière, je m'étais déplacé pour la même situation. Passe 10 minutes avant de poser mes couverts et je vais les trouver. Une dizaine de gosses, des parents déjeunant. S'ensuit une discussion animée où l'argument d'en face fut « Alors, vous n'avez pas d'enfants ?» Au même instant, la police municipale débarque, tout le monde dégage, voilà, c'est plié, bonsoir. La nuisance sonore est à portée de tous, c'est le fléau de notre époque. Chacun se croit dans son salon, que ce soit dans le métro, le bus, la rue, les squares, les parcs. Ah, le fameux vivre ensemble. C'est toujours pour les emmerdeurs, comme ce fameux respect à la con. Allez Maurice, j'arrête avant de m'énerver. Bien à toi et rock'n'roll, PS. Et William doit ronfler comme un sanglier. C'est pour ça que les filles se tirent avant son réveil. Ouais, parce qu'ils ont peur du réveil du sanglier. Ouais. Bon, pour comprendre... Cette blague, il faut se reporter aux émissions précédentes. Un message de Philippe, il a 56 et il est à Halluin. Bonsoir Maurice, lors d'émission du 4 mai 2026, Céline a l'air d'être perturbée que des adultes dorment avec les enfants comme l'a fait Michael Jackson. En fait, il y a des tas de parents en France qui dorment parfois avec leurs enfants. C'est un souhait des enfants. Enfin... Bref, bonne soirée à tous. Voilà, ce n'est pas les enfants de Michael Jackson avec lesquels il dormait. Hein. Ce n'est pas les siens, enfin, si j'ai bien compris. Et un peu plus loin, selon William, il paraît que les avocates n'ont jamais de gros nichons. J'ignorais que c'était un critère pour plaider. C'est pareil au gouvernement. William a constaté qu'il n'y avait pas de gros nichons aux commandes. Catherine, dans un moment de lucidité, raconte que ça doit être à cause d'un problème hormonal. Sinon, William a demandé à son docteur un stylo pour maigrir et Catherine lui a répondu que s'il voulait maigrir, il fallait qu'il ne mange plus et qu'il allait mourir maigre. C'est logique, mais très con. Ah, c'est bien hein, cette émission. Allez, on y va. Allô, qui va là, je te prie.
3: Catherine 60 Arcachon.
2: Eh ouais, Catherine 60 Arcachon. On a eu du mal à démarrer. Y a quelqu'un d'autre qui veut parler, alors qui va là, je te prie.
4: Renault 57 Fontainebleau.
2: Eh oui. Catherine, c'est à toi la main.
3: Je suis la gardienne du temps.
2: Ah bon?
3: Es-tu le maître des clés?
2: Non, moi je suis le maître du moteur, moi.
3: Non, mais moi je suis la gardienne du temps, ça veut dire qu'à minuit 5, parce que j'accède.
2: C'est bien.
3: À 0h05, je te dirai que dans 10 minutes on ferme.
2: Je compte sur toi vraiment. On va essayer de faire minuit et quart ce soir. Ding ding. Dong dong.
3: Ferme. Ding, mais ding, moi, dong. Moi je suis C'est la maîtresse du temps.
4: Ça, c'est bon, si William n'appelle pas, on tiendra le minuit écart.
2: Ah, faudrait qu'il appelle maintenant.
4: Oui, voilà, c'est ça.
2: Le problème, c'est qu'à cette heure-ci, il est en plein apéro, donc il ne peut pas appeler.
3: Ah, oui, c'est ça le problème.
4: Il est au café philo, là.
2: Non, ils l'ont foutu dehors, lui. Non, comme il a liquidé la boutange de vodka qu'ils avaient chez eux, maintenant il est en train de boire, mais sur le trottoir devant. Il a des trucs qu'il a achetés à la supérette. Il faut qu'il achète des cacahuètes, un peu, William. Bien entendu, pour comprendre l'ensemble de ces blagues, il faut se reporter aux émissions précédentes. Et je pense, voilà. Il faudra qu'il se débrouille. Donc toi qui veux participer à l'émission, il faut venir maintenant, puisque Catherine l'a dit, elle a son bâton. Elle est... Oh, je connaissais une fille, Isabelle, elle s'habillait souvent comme ça, comme t'es habillée là, avec des petites manches courtes. Ouais, elle avait des cheveux longs.
3: Ouais. Mais moi, il pousse.
2: Des cheveux très longs, Isabelle.
3: Il nous reste 2h30.
2: Ça alors, marche, je compte sur toi pour nous faire un décompte régulier.
3: Oui, t'inquiète pas, je le ferai. Je le ferai avec grand plaisir, j'aime beaucoup faire ça. Ça me donne l'impression d'exister.
2: Es-tu le maître des clés? C'est dans Ghostbusters, le film. Merci Stéphane.
3: Ouais. Pff, il est con. Ouais. Dana.
2: Bon, allez-y Catherine, envoyez la sauce.
3: Eh bien, en fait, hier, j'avais des choses à dire et je n'ai pas pu les dire parce que... Et puis... on a parlé d'autre chose, mais je voulais dire que j'ai une idée.
2: Ah.
3: Et une idée qui impliquerait Sofiane. Et bon, j'ai une idée par rapport à ce qui s'était dit précédemment, c'est-à-dire lundi.
2: Quoi, alors, il faut que tu te rappelles qu'il y a des gens qui ne connaissent pas l'émission, qui la découvrent ce soir et qui ont besoin de comprendre.
3: Ils ont tort.
2: Et oui.
3: Ils ont tort de pas connaître. Alors donc lundi je n'étais pas avec vous présente, mais j'écoutais entre deux somnolences dues au comprimé de néocodion pour mon rhume.
2: C'est bien ça, le néocodion?
3: Non, c'est nul, je déteste ça et c'est pour ça que j'en ai encore. C'est parce que je le prends pas. Et on m'en avait donné l'année dernière pour la tuberculose. Et
2: t'avais de la tuberculose l'année dernière?
3: Non, finalement, non. Alors, c'est pour ça que j'ai encore du néophobie.
4: C'est bon pour le scorbut aussi.
2: Ouais, mais ça, elle l'avait à Noël.
3: Je m'arrête, tu vas rire après, je te dirai après.
2: Mais pardon, excusez-moi. Ouais. Oui.
3: Je me suis pété le deuxième pied. Bon, enfin, c'est pas grave.
2: Aïe.
3: Donc, vous parliez de... Il y avait Sofiane, donc un auditeur intervenant, qui voudrait acheter un château. Et puis toi, tu parlais aussi des putes. Tu disais pas ça comme ça, mais tu disais qu'il y avait besoin d'avoir des putes. Et moi, j'ai fait le lien entre Sofiane, les putes, le château et moi.
2: Ah.
3: Et j'ai une idée, je vais créer une entreprise de putes.
2: Alors, qu'est-ce que c'est ça?
3: Alors, Sofiane, il achèterait le château.
2: D'accord, ça c'est bien que soit lui qui achète le château.
3: On aurait aussi besoin de Nicolas de Liège, enfin, de bientôt du Sud. Et toi, bien sûr, tu serais là en tant que maître des clés.
2: Ah.
3: Terbert de la porte.
2: Ah, et ben, qui déteste les clés. Moi, c'est bien compris, le black, c'est le concierge, c'est ça?

0: Bébé, message dans ma boîte maurice@mauriceradiolibre.com de Céline, elle a 59, elle est à La Rochelle. Hello Maurice, ce qui est très amusant chez ceux qui ne souhaitent que réagir sans prendre la peine d'écouter, c'est que leur vie est exactement comme ils la voient. Alors Philippe, tente la concentration avant de te jeter sur ton clavier. J'ai dit précisément que les adultes ne doivent pas dormir avec des enfants qu'ils ne connaissent pas. Mais peut-être que si tu as des enfants, tu ne les connais pas. Ça ne serait pas si original que ça, après tout. Allez, vive le vent d'hiver. Et bonne soirée, Céline. Bon, c'est le réchauffement climatique, hein. Ça caille à mort, on est au mois de mai, ça gèle. Avec nous, par ici, il y a Catherine, elle a 60, elle est à Arcachon.
1: Je suis la maîtresse du temps, je suis là.
0: Et ouais, il y a Renaud, il a 57, il est à Fontainebleau.
2: Allô? Allô?
0: Envoyez Catherine.
1: Donc il serait bien, puisque il faut des putes. Les putes, c'est bien parce que ça évite, comme tu le disais dans l'émission avant-hier, parce que il y a des gars plus souvent des gars, on va dire, qui ont des besoins sexuels qui ne peuvent assouvir. Et pour cela, c'est bien qu'ils puissent aller voir des prostituées. Ça leur évite de violer des femmes, principalement. Après, il y a un autre problème. Il y a aussi les curés et autre chose. Ça, c'est autre chose. Mais déjà, on va parler des putes. Simplement, des simples putes. Donc, Sofiane, il achèterait son château. Okay. Moi, je récolterais quelques prostituées, quelques putes, avec des styles particuliers pour pouvoir contenter toutes les demandes des hommes qui seraient en manque de sexe. Et moi, en fait, je serais, Madame Catherine, je serais la garante de la santé des putes et des clients. On déclarerait tout. Elles seraient logées. Moi, je les habillerais, je les maquillerais, tout ça, pour qu'elles soient bien et tout. Et s'il y a un problème, elles auraient un bracelet. Tut, et moi, je viendrai avec. Alors, c'est là qu'arrive Nicolas de Liège et son sabre. Il viendrait pour taper les méchants, là, qui embêteraient les putes. Mmh. Et moi, je leur dirais, ça suffit maintenant, tu dégages.
3: Tu dégages, sinon j'appelle Maurice le Dungeon Master.
1: Et alors, le super maître.
0: Celui qui a les clés.
1: Bien sûr. Mais on ne t'appellerait pas tous les 4 matins parce que tu aurais d'autres choses à faire, tu vois. Ton émission, tout ça. Mais en cas, tu serais là, tu vois, tel un maître spatio-temporel. Et donc, il faudrait qu'il y ait. Alors, moi, je choisirais les putes, je leur préfère des castings. Il faudrait déjà qu'elles soient motivées. Peu importe l'âge, elles seraient toutes payées pareil. Peu importe. Ce serait à la prestation.
3: Ouais, quand même, on reconnaît bien la trotskiste hein, chez toi, quand même. Hein.
1: Ah, pourquoi
3: tout le monde payé pareil. Pourquoi veux-tu qu'un chirurgien soit payé de la même façon qu'un balayeur?
1: Et parce que ce serait toutes putes. Eh ben oui.
3: Je plaisantais.
1: Chaque pute aurait.
0: Voilà, là, normalement, c'est fonction du client, en fait. Parce que si le client est un client difficile, c'est plus cher que si c'est un client simple.
1: Non, parce que c'est la prestation qui est payée différemment. Une pipe, c'est tant. Que ce soit fait par une pute à frange, une pute. Petite, grande, moyenne, on s'en fout. C'est une pipe, c'est une pipe. Une pipe avec deux doigts, c'est tant. Une sodomie, c'est tant. Deux sodomies, c'est tant. Voilà.
0: Ouais, mais. Après, c'est le client.
1: Si tu veux deux putes. Ah, ouais. Il prend deux putes.
0: Non, parce que le client, ça peut être plus ou moins difficile. Celui qui ne sait pas savonner, par exemple. Il faut lui faire payer un peu plus cher.
1: Moi, je l'ai fait passer déjà à la douche, au contrôle médical.
0: Ah oui. Il y a un contrôle technique et tu leur mets une vignette. Attends, sur le front.
1: Une estampille, oui. Et alors, ils sont estampillés avec des certificats médicaux et les autres.
0: Mais attention, parce que pour ta gouverne, quand même, il y a les gens qui se lavent peu. Même si tu les savonnes, ils sentent encore pas bon.
1: Je les laverai pas. Il faut qu'il y ait un certificat d'hygiène. C'est-à-dire que...
0: C'est qui fait ça? C'est qui le donne?
1: Alors moi, déjà, je prends les certificats médicaux.
0: Ah, il faut que les clients... Attends, juste pour que je comprenne. Donc, les clients doivent se pointer dans ton château avec un certificat médical.
1: Oui, mais il y a un médecin sur place.
0: Ah, quoi? On vient avec le certificat ou c'est le médecin? C'est comment?
1: Ah ben, il faut avoir le certificat, mais sinon... Ah,
0: mais sur le dark web, on peut obtenir des certificats.
1: Parce que moi, je leur fais un interrogatoire d'abord.
0: D'accord. Donc, le client arrive et d'abord, il y a l'interrogatoire. Ensuite...
1: D'abord, il vient me voir. Il me dit « Bonjour, madame Catherine. Je souhaiterais consulter une pute. Très bien. Et pourquoi ? Bon, alors, d'accord. Alors, déjà, montre-moi les ongles, les pieds. Il faut que ça soit propre. Ensuite,
0: je sais... Attendez, mais ça veut dire qu'ils doivent arriver propres ou est-ce qu'ils peuvent être lavés sur site ?
1: Non, mais ils peuvent être lavés.
0: Il y a un éléphant bleu ?
1: Il y a un karcher. C'est moi qui fais la douche âgée.
0: D'accord. Donc, tu as quand même... Donc, si c'est toi qui fais la douche âgée, ça veut dire que tu as quand même une responsabilité sur l'état d'hygiène des gens. Si tu as raté l'arrêt des fesses, par exemple.
1: Non, mais je ne rate rien, moi. Je signale que j'étais professionnelle de la douche âgée. Tout le monde voulait la douche âgée hyper précise avec moi, hyper tonique, circulaire dans tous les sens. Et après, ce que je veux dire, c'est que si le gars, il ne veut pas passer à la douche âgée, mais s'il est nickel... Il est nickel, ok. Genre, non, il y en a qui sont propres,
0: mais ils passent à la douche ou pas? Quand ceux qui sont pas,
1: s'il est nickel, moi je regarde.
0: Mais comment tu sais qu'il est nickel?
1: Parce que je le regarde, je fais déshabiller.
0: Ah, donc le client arrive et il se déshabille.
1: Voilà,
0: et toi, qu'est-ce que tu fais? Tu le renifles?
1: Je regarde, tu sais, j'ai l'habitude des gars à poil là, à la thalasso. Je sais ceux qui ne sont pas lavés sous les bras, ceux qui ont les ongles sales. Alors, une fois qu'il est propre, qu'il est acceptable, je le dirige vers telle ou telle pute. Et d'abord, il paye d'abord pour la prestation souhaitée. S'il veut autre chose, il y a un bip. Il dit, je souhaiterais en plus ça. Très bien, d'accord. Est-ce que la pute est d'accord? Je demande l'accord de la pute. Elle me dit, non, je n'ai pas envie. Bon, ben alors non, monsieur, vous irez voir une autre pute. Si elle est d'accord, ok, elle a une prime, voilà.

0: C'est bien ça, hein. 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Piteng. Alors, pourquoi il y a marqué spam ? 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Signalez comme spam, signalez comme hameçonnage. Bon, c'est un message de Mathieu, il a 49, il est à Montaigu. Bon, tu sauras que tes messages sont interprétés de cette manière chez nous. Ah, bonsoir Maurice, Céline, 59, La Rochelle, semble avoir des avis bien tranchés concernant l'éducation des enfants et en général la protection de ceux-ci. Déjà, il y a quelques mois, elle s'interrogeait sur mes soi-disant penchants probables. Selon elle, pédophile. Et ce soir, elle soupçonne les parents qui dorment avec des enfants. Je me demande si cette intervenante est bien au clair concernant l'éducation des enfants. Il semble qu'elle n'en a pas, puisqu'elle est vieille fille. Et donc, je crois qu'elle soupçonne peut-être des comportements qui la regardent elle-même en son fort intérieur. À bon entendeur, bonne soirée et rock'n'roll. C'est compliqué ce que tu dis, Mathieu. Il y avait plus simple, hein, pour le dire. Catherine, à 60, est à Arcachon.
1: Je suis là.
0: Eh oui. Renaud, moi aussi, je suis là. Renaud, à 57, il est à Fontainebleau.
2: Oui, tu m'entends.
0: Allez, Catherine, encore un petit tour avec le château de la Providence.
1: Le château de la Providence, donc moi, je serai là. Et il faut pas croire que... Je travaillerai en accord avec la police, sans être une indique. Oui.
0: Qu'est-ce que ça veut dire, ça ?
1: Et avec le fisc.
0: Le fisc ?
1: Tout serait déclaré. Le fisc. Ça existe, le fisc, les impôts, tout ça, c'est le fisc, non ?
3: Et le ministère de la Santé aussi.
1: Et le ministère de la Santé, bien entendu. Donc, tout serait légal. Et puis, il y aurait aussi des bons, des cartes de fidélité.
3: Comme pour les pizzas.
1: Donc celui qui trompe sa femme 10 fois chez moi, il a un bon gratuit. Carte de fidélité assez.
0: C'est une incitation à la consommation.
1: Oh merde, qu'est-ce que tu as fait, Satine ? Une bêtise, c'est pas grave.
0: Qu'est-ce qu'il y a ?
1: Elle a fait tomber des trucs, c'est pas grave.
0: Ouais, c'est un chat sauvage, il monte, il saute, il arrête pas de sauter.
1: Elle a fait tomber des... C'est rien, ma poupée, c'est rien, c'est pas grave. T'inquiète. Donc, il y aurait des.
0: Tu as fait des bêtises, c'est rien, je comprends pas. C'est quoi le message ? Si tu as fait des bêtises, et tu dis ça, tu as fait des bêtises, c'est rien, ça veut dire que c'est rien, on peut faire des bêtises alors ?
1: Oui, elle peut faire des bêtises, elle peut faire ce qu'elle veut, cette fille. Ouais, c'est pour ça que j'ai pas eu d'enfant, parce que j'aurais été une très mauvaise mère.
0: Le message, il tient pas la route. Il ressemble un peu à ce qu'on fait dans le pays. Ça ressemble un peu à ce qu'on a fait dans le pays depuis 40 ans. Hein.
1: T'as fait
0: des bêtises, mais c'est pas grave. Bon.
1: Voilà, moi j'ai fait comme ça. C'est-à-dire, à part mettre ses doigts dans la prise.
0: Il y a Muriel qui écrit : Maurice, il ne faut pas gronder un chat. Ah bon ? Pourquoi ?
1: Non, ça c'est vrai. parce qu'il ne comprend pas.
0: Ah ouais, parce qu'il est con, oui. Puis on en a la foutre.
1: Non, mais il comprend pas parce que lui, il ne sait pas qu'il a fait une bêtise. Il a fait tomber un truc parce qu'il aime bien faire tomber.
3: En plus, chez les chats, il n'y a pas de notion de dominant, dominé comme chez les chiens. C'est-à-dire que si tu le grondes et que tu lui montres que c'est toi l'autorité et que là, ça aura beaucoup moins d'effet que sur un chien. Même si ça en a un petit peu. Parce qu'en fait, tu peux apprendre des choses à ton chat quand même. Tu peux apprendre, à éviter les voitures, tu peux plein de choses.
1: Ouais. Mais tu peux lui dire, tu me fais de la peine, par exemple.
0: Aïe, ouais, n'importe quoi. Ah oui, bien sûr. Je veux dire à Sévac que pour savoir ce qu'il y a sur TikTok, il faut y aller. Il faut aller sur TikTok. C'est pas comme ce qui se passe en Iran. Tu vois ? Parce que pour savoir ce qui se passe en Iran, il faut ouvrir un journal. Pour savoir ce qui se passe sur TikTok, il faut aller sur TikTok. Sinon, tu sais pas ce qui se passe. Ah bon ?
1: Pas forcément. Non, parce que moi, j'ai pas TikTok. J'ai mis une fois, j'ai installé, de suite. Et j'ai donc. Non, j'assure.
0: Ouais. Ouais, pour savoir ce qu'il y a sur TikTok, faut aller sur Facebook.
1: Voilà, parce que Facebook ou Insta publient des choses qui viennent de TikTok.
0: C'est voilà, mais pour savoir ce qu'il y a sur TikTok, il faut aller sur TikTok. Même si quelques informations de TikTok sont dupliquées sur Facebook et sur Insta, pour savoir ce qu'il y a sur TikTok, il faut aller sur TikTok.
1: Ah, peut-être, je sais pas. De toute façon,
0: J'aime bien ce monde, j'aime bien.
1: Moi, pas trop.
0: J'aime pas trop ce monde. Maurice, non, tu ouvres un reportage et tu regardes. Un reportage de TikTok. Mais pour regarder les reportages de TikTok, il faut aller sur TikTok. C'est un phénomène connu maintenant. Connu des gens qui vont sur TikTok, Sévac. Je veux pas t'embêter, hein, mais... Aïe. Parfois, pour savoir ce qui se passe à la boulangerie, tu vas chez la coiffeuse. Elle te dit, vous savez que Madeleine, la vendeuse de croissants de la boulangerie, elle a quitté son mari. Mais pour savoir ce qui se passe à la boulangerie, il faut aller à la boulangerie. Même si de temps en temps, chez la coiffeuse, il y a des informations sur la boulangerie. Tu vois ce que je veux dire ou pas?
1: Je pensais à une blague. Je passe dans un salon de coiffure. Oh, cette pauvre madame. Dans un salon de coiffure, on est d'accord? Cette pauvre madame Durand, elle s'est éteinte? Oui, en blonde, mais c'est pas le problème.
0: Ah oui, pas mal. Ah oui. Bah, c'est vraiment des blagues de personnages, et ça. C'est des blagues pour l'EHPAD, ça, un peu.
1: C'est des blagues pour les salons de coiffure.
0: Ah, pardon,
1: les excuse-moi. Les vieilles qui font les mises en plis. Les mises en plis, c'est une blague de mise en plis. Elle s'est éteinte. Bon, enfin, bref. Alors, mes putes. Mes petites putes, moi, je prends tout le monde. Tout le monde, je peux former n'importe qui à être pute, même. Il n'y a pas de critère particulier, c'est juste être motivé. Tu comprends ? Motivé. Et moi, j'ai...
0: Mais comment tu arrives à sonder le niveau de motivation, alors, de tes professionnels ? Est-ce qu'elles parlent toutes... Attends, est-ce que tes professionnels parlent toutes français, par exemple ?
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0: Oui, oui. Message de Kevin, il a 30 ans, il habite à Perpignan. Et il dit ceci. Bonsoir Maurice, on fait la liaison à des hommes, mais pas à des haricots. Comment cela se fait-ce, respectueusement? Alors, ce qu'on nous avait appris à l'école, c'était une question de hache aspirée. Hey. Le hache aspiré, tu te souviens du... Je sais pas si on a appris ça après. Le hache aspiré de haricot fait qu'on ne fait pas la liaison. Alors que le hache muet de homme, on fait la liaison. Des hommes, les hommes, les haricots. Eh oui, c'était ça la règle. Bon, maintenant, ça a changé. On dit 2 euros maintenant. Hein. Donc, 2 euros, 10 euros. 18 euros. 18 euros. Quand tu demandes aux gens, mais pourquoi... là, ils t'expliquent que c'est parce que c'est ça la langue vivante. 18 euros. Oh mon Dieu. C'est pas possible. C'est pas possible. Bon, ouais. Je sais pas comment vont faire ceux qui ont 20 balais avec ce pays. Je sais pas trop. Ceux qui ont 20 balais, je sais pas trop ce qu'ils vont faire avec. Je parle pas de ceux qui sont vraiment bêtes comme des chaussures en plastique. Je pense aux autres, ceux qui ont un peu de cervelle, tu vois, qui ont un peu de vision. Je sais pas ce qu'ils vont faire avec le pays. Attention, Robert, faut mettre votre nom, votre prénom, votre âge et votre ville, en gros. On va dire que c'est Robert, il a 58, il me semble, et il est à Toulouse. Bonsoir Maurice, ayant le plaisir de suivre ton émission avec beaucoup d'attention. J'ai relevé au début de ton émission, de ce soir, que nous serions le 15 avril. Non, ça a été rectifié en cours, Robert, tu as perdu en concentration. Et ça permettra donc à la personne qui a fait cette erreur, sans doute, de ne pas toucher son salaire d'aujourd'hui. C'est quelqu'un qui l'offrira à la communauté pour manque de concentration. Je profite d'un moment où je suis à quai pour livrer, avant de continuer ma mission de ce jour, pour t'adresser ce message. William va finir par avoir les oreilles qui sifflent, car comme il le disait hier soir, il a un petit souci de temps de nos jours. Ouais. Oh ben William, les oreilles qui sifflent, ouais, tant que c'est pas la main qui tremble. Il est royal au bar. On tiendra les bonnes émissions, Maurice. Pareil, bonne route, Robert. À bord par ici, nous avons le plaisir d'avoir Catherine, elle a 60 et est à Arcachon.
1: Et il nous reste précisément 2 heures.
0: Eh ouais. Elle est en train de monter un business. On va suivre la suite du montage tout à l'heure. N'oubliez pas d'écrire vos notes à Catherine. Allons dans l'univers de Renaud de Fontainebleau, je vous prie.
2: Ah, d'accord. Ok, on y va. Eh oui, bien sûr. Maurice, j'ai peut-être un élément de réponse pour la question de savoir pourquoi il n'y a aucun climatiste, enfin pro-réchauffement climatique qui vient parler. Qui veut se mesurer.
0: Ah.
2: Ouais.
0: Enfin, mesurer, nous donner des explications, simplement.
2: Oui, bien sûr.
0: Un petit rappel pour ceux qui ne savent pas de quoi on parle. Nous avons décidé, moi j'aime bien quand on fait ça, nous avons décidé d'essayer d'inviter... un ou une spécialiste du climat pour venir nous expliquer toutes les théories sur le climat et nous voudrions la faire débattre avec quelqu'un qui a une autre opinion, donc quelqu'un qui considère que c'est l'être humain en gros qui est responsable de tout et quelqu'un d'autre qui a une autre théorie là-dessus. Pour le moment, nous avons trouvé plusieurs personnes qui ont des théories qui considèrent qu'il n'y a pas que l'homme qui soit responsable du réchauffement climatique, mais toutes celles et ceux qui tiennent les théories classiques, celles qu'on connaît, nous ont expliqué, ils ont été polis la plupart du temps, nous ont expliqué qu'ils ne débattaient pas avec des gens qui ne sont pas d'accord avec eux. Voilà, c'est là où on en est. Allez-y Renaud.
2: Oui, pardon. Et donc, j'ai exploré un petit peu cette problématique de gens qui ne voulaient pas débattre. Je parle en termes de dans le cadre du climato-réalisme, hein, c'est-à-dire de la réalité de l'évolution du climat. J'ai cherché un petit peu. Quand j'avais un petit peu de temps, et je suis tombé sur des choses assez hallucinantes quand même. C'est-à-dire que notamment dernièrement, là, on nous a tabassé avec une canicule en Inde au mois de mars, là, très récemment. Je ne sais pas si vous en avez entendu parler, si toi tu en as entendu parler,
0: Maurice. Oui, tout à fait, oui.
2: Voilà, mais il paraît que toutes les températures battaient tous les records. Mais toutes, je dis bien partout en Inde, il y avait une canicule extrêmement sévère qui sévissait. Alors bon, ça m'a étonné parce que je connais un petit peu l'Inde et je sais qu'avant la mousson, il y a toujours une petite période de canicule comme ça. Et donc, ça m'a rapproché un petit peu de réponses possibles à la question pourquoi ne veulent-ils pas parler avec des climato-réalistes? C'est-à-dire ceux qui sont, les mecs qui sont au GIEC. Je rappelle ce que c'est que le GIEC, peut-être, non?
0: C'est toujours bien,
2: voilà,
0: de faire ça.
2: Ouais, alors voilà. Alors, c'est le Groupement International pour l'étude du climat.
0: C'est inclusif.
2: Voilà, c'est ça. Alors, au GIEC, il y a plus de 300 scientifiques, quand même. C'est-à-dire des gens qui se prévalent de titres scientifiques. Donc, c'est assez étonnant comme démarche de ne pas vouloir discuter, puisque la discussion et la confrontation des données, c'est la base de la science, on va dire, des hard science, des sciences dures, empiriques. Et j'ai trouvé certains éléments de réponse. Alors, je peux vous les livrer, hein. Alors d'abord, pourquoi, par exemple, en Inde, ils ont déclaré que c'était une canicule? Parce que ils ne veulent pas voir que simplement l'Inde a changé, bien sûr. L'agriculture intensive, les parcelles gigantesques, les sols compactés, les engrais, tout ça. L'Inde est un des pays les plus pollués du monde. Il n'y a pas de raison que les canicules pré-mousson n'y soient. S'arrange, en fait. Hein. Ils ont aussi dit que le niveau de la mer avait monté partout dans le monde, là, récemment. Alors non, hein, le niveau de la mer n'a pas monté. L'Himalaya n'a pas encore les pieds dans l'eau en Inde. Et partout dans le monde, on n'a pas noté de hausse notable du niveau de la mer. Par contre, le Huffington Post, France 24, la Tribune, j'ai noté, hein, ceux qui avaient, j'ai les noms, hein, de ceux qui. France 24, la Tribune, France Télévisions, France Inter, Courrier International, RTBF. Donc, Huffington Post, France 24, tout ça, en fait, étonnamment, ce sont des. Donc, eux, ils avaient clamé partout que l'Inde était en surchauffe et tout. Et ces gens-là, ces journaux-là, c'est étonnamment tous ceux que dénonce le rapport parlementaire sur les 4 milliards de dépenses médiatiques. C'est-à-dire que nous avons des aéropages de gens qui se prétendent scientifiques, qui refusent le débat concernant le climat, mais aussi qui refusent le débat concernant les médias, mais aussi qui refusent le débat concernant telle ou telle problématique politique. On peut parler de ça aussi. Les raisons qui font que ça, qu'il y a ça, c'est parce qu'il y a un narratif. Il y a un narratif concernant le GIEC. Ça permet, les 300 scientifiques qui y sont, j'ai trouvé des gens qui ont des collusions étonnantes avec notamment l'industrie automobile occidentale et la promotion du tout électrique. Alors qu'on sait que le tout électrique, c'est pas la solution. Peut-être l'hydrogène, oui, mais le tout électrique, c'est certainement pas la solution. Alors, en tout cas, pas pour l'instant. C'est quand même très étonnant. Moi, j'aimerais bien pouvoir parler. Moi, je suis plutôt climato-réaliste.

0: ça.
1: Je peux te poser une question.
0: Oui, vas-y.
1: C'est quoi pour toi une canicule?
0: Canicule, là, c'était... Alors pour moi, je suis allé dans des pays vraiment chauds. Hein. Je crois que j'ai eu 54 degrés ou 55 degrés à Assouan. Mais pour moi, c'est 50 degrés, tu vois. C'est 45-50 degrés, ça commence à faire vraiment chaud, quoi.
1: C'est la canicule, c'est quand il fait chaud. Mais la canicule, c'est pas ça, Renaud.
0: Ah bah, tu vas la nous canicule. Dire ce que c'est, la canicule.
1: Bah, je sais pas vraiment, mais je crois que c'est quand la température la nuit ne permet pas de baisser de tant de degrés par rapport à la température du jour.
0: Non, la canicule, c'est juste des températures très hautes, en fait. Tout le temps, le jour, la nuit, effectivement, t'as raison, c'est aussi la nuit, bien sûr.
1: Je crois que c'est une balance entre les températures de la nuit qui ne permettent pas de rafraîchir
2: suffisamment. Une canicule et désigne un épisode de température élevée de jour comme de nuit sur une période prolongée, au moins 3 jours, qui est susceptible de constituer un risque sanitaire, notamment pour les personnes fragiles ou surexposées.
1: Alors, voilà. Je me trompe.
2: Non, enfin, moi, c'est sur météofrance.com.
0: Mais tu te trompes pas. C'est une acception de la canicule, effectivement. La canicule, c'est quand il fait chaud tout le temps. Tu vois, c'est quand il fait plus chaud que la normale. Voilà. Oui, plus chaud que la normale pour nous.
1: Non, mais en plus, je ne sais même pas. C'était juste un détail. Hein. Un détail. Ouais. Parce que moi, ce que je crois, enfin, Renaud, toi, tu... Ben, je pense que tu vas être d'accord avec moi, c'est que personne ne sait. Parce que,
0: on sait.
1: Mais ça change. Oui, ça change.
0: C'est-à-dire, oui, mais il y a des raisons pour lesquelles ça change, si tu veux.
1: Il y a des raisons qu'on connaît, des raisons qu'on ne connaît pas.
0: Mais non, mais si, on les connaît toutes. La météo, c'est une science qui est plutôt ratissée de longtemps large. En revanche, c'est la dynamique d'un système aussi complexe que la météo d'un globe comme le nôtre, tu vois, c'est-à-dire avec des océans, des continents. Oui, mais ça, c'est des mathématiques, tu vois, c'est de la modélisation.
1: Il y a l'aléatoire.
0: Mais l'aléatoire, c'est des maths aussi, tu vois.
1: C'est ce que je te dis.
0: Oui, d'accord. Mais ce que je veux dire, c'est que pour l'instant, on n'a jamais assisté à des températures de 120 degrés. Pour l'instant, encore. Tu vois, on n'a pas ça. On n'a pas moins 240 degrés, sur Terre. La surface de la Terre. On n'a pas ça. Donc, c'est pas complètement aléatoire non plus. C'est congru dans un système qui est chaotique parce que il est extrêmement complexe. C'est la dynamique propre des systèmes non linéaires. J'en ai parlé souvent cette antenne. Bon, c'est justement la météo, c'est un système non linéaire les plus intéressants qui soit à suivre, puisqu'il impacte directement notre quotidien, si tu veux.
1: Et oui. Alors nous, qu'est-ce qu'on doit faire? C'est ce que disait Maurice avant-hier, je crois, ou la semaine dernière.
0: Comme s'il y avait une solution.
1: La solution,
0: comme s'il y avait une solution, mais non,
1: on ne peut pas prévoir, mais
0: on peut se dire. Tu ne peux que subir les systèmes dynamiques aussi complexes et aussi grands que ça. Tu ne peux que les subir. Alors effectivement, on pourrait envisager, tu vois, de cesser toute production de carbone massive sur la planète, mais ça, en fait, ça changera rien.
1: Je suis d'accord avec toi.
0: Voilà, donc si t'es d'accord, tu vois, il n'y a pas de solution.
1: Il n'y a pas de solution, mais il y a juste pour sauver un peu notre peau pendant quelques jours, quelques mois, quelques semaines, je ne sais pas. Si vraiment ça chauffe, peut-être se dire, il faudrait que j'ai plus besoin de boire. C'est pour ça que...
2: Non, c'est pas ça que je dis. Ce que je dis, c'est qu'au lieu de continuer à se dire qu'on va refroidir la Terre en achetant des voitures électriques et en foutant des panneaux solaires dans tous les champs, je dis qu'on devrait imaginer que finalement il va faire chaud. Voilà, on n'y peut rien, c'est comme ça, il va faire chaud. Et qu'on s'organise pour être capable de vivre avec la chaleur, donc qui va monter, qui va grimper. Qu'est-ce qu'on fait si finalement
0: ou pas, Maurice.
2: Attends, hein, non, mais non, c'est ouais, pas. Ouais, c'est, moi, c'est ce que je dis. Je dis voilà, qu'est-ce qu'on fait si finalement ça se refroidit pas, ça continue à grimper 2 degrés, etc. On va imaginer qu'à un moment ça sera la fin de l'humanité parce que je sais pas quand ça sera à 180 degrés, on pourra pas vivre. Mais entre maintenant et

0: la fin de l'humanité, comment est-ce qu'on pourrait envisager de vivre pour que ça tienne la route ? Ce qu'on ne fait pas du tout. Alors aujourd'hui, on fait pas ça. On continue à se dire qu'on va vivre normalement, on va vivre comme on vit aujourd'hui, et en essayant, je sais pas quoi, en bouchant les cheminées, en faisant je sais pas quoi, etc., en se disant que il faut qu'on considère que ça va se refroidir ou que ça va rester un peu comme ça. Au lieu de se dire... imaginons que ça, voilà, qu'on parte sur des températures qui vont monter. Qu'est-ce qu'on pourrait faire si jamais, voilà, ça monte ? On ne se dit jamais ça. Voilà, c'est tout ce que je dis, moi.
1: Moi, j'ai des éventails.
2: Bon, de toute façon, donc le GIEC, j'ai dit une bêtise, c'est-à-dire c'est pas le groupe d'experts international, c'est le groupe d'experts intergouvernemental sur l'évolution du climat.
0: Oh, ça change tout. Ouais, parce que je comprenais pas ce que tu disais.
2: C'est très franco-français, tu vois, Maurice, on se gargarise, on fait des trucs, il y a 300 scientifiques là-dedans, tu vois.
0: Et surtout, on mange, on boit, on dépense des trucs, on va à l'hôtel, on prend des avions, des bagnoles, des trucs pour se rencontrer.
1: Tu vois,
0: parce que ça aussi, ça aurait pu être marrant. Tu vois, on aurait pu se dire, voilà, les gens du GIEC, donc eux, comme ce sont eux qui sont sensibles à ce qui va se passer, ils s'organisent pour faire leur réunion de manière à ce que ça ait le moins d'impact possible. En fait, pas du tout. Ils n'en ont rien à foutre. Ils continuent à faire ce qu'on fait là, c'est-à-dire en se disant, ça, t'inquiète pas, ça va se refroidir.

0: Laurent, 49 ans, Miami, Florida, USA. Le théâtre n'existe que dans l'acte du théâtre, dans cette fusion, cette effusion de la représentation dans le moment dramatique. Ce qui précède ce moment n'est pas encore du théâtre et l'on ne peut pas en discuter. La pièce, ses répétitions et sa mise en scène ne sont, malgré toute leur importance, que des préparatifs. Ce n'est pas encore l'acte du théâtre. Et ce qui fait suite ou prolonge la représentation ne relève plus du théâtre. Propos, discussions, palabres et critiques n'en sont que les conséquences et les résidus. L'acte est passé, il est accompli. Celui qui veut parler du théâtre avec conscience et logique ne peut en parler qu'avant ou après l'acte, c'est-à-dire froidement. S'il peut raisonner, c'est qu'il n'est point encore mêlé à l'action ou qu'il s'en est déjà retiré. Acteur, auteur, spectateur, aucun d'entre eux, dans l'instant où il éprouve cet acte, où il le commet, ne peut en parler ou en juger sans cesser aussitôt d'y participer et sans quitter le jeu et s'exclure par conséquent de cette communion.
1: Fais comme Laurent, écris un texte ou choisis-en un, enregistre-le avec ton téléphone portable, sans bruitage, sans musique. Envoie l'enregistrement dans ma boîte, maurice@mauriceradiolibre.com. Et si ça nous va, tu t'entendras. Je te disais la semaine passée que l'histoire du détroit d'Ormuz qui est bloquée allait changer sans doute le scénar dont personne ne parle du pétrole, puisque comme tu l'as compris et comme je te l'ai rappelé, je vais te le faire encore une petite fois, les puits de pétrole continuent à cracher des barils, hein. Ils crachent des barils, qui sont donc stockés, même si la production a été un peu réduite. L'Arabie Saoudite est sortie de l'OPEP pour pouvoir envoyer ses 5 milliards de barils par jour au lieu d'en faire 3 milliards. Et contrairement à tout ce que tout le monde raconte, la logique voudrait que bientôt, puisque la consommation mondiale de carburant a donc été réduite de 14%, voudrait qu'à un moment, il y ait trop de pétrole par rapport aux besoins. Et contrairement à tout ce qu'on nous a dit, aujourd'hui, le Brent, donc le baril de pétrole, est descendu au-dessous des 100 dollars. Il est à 95 dollars. Et donc il y a des chances pour que, dans pas si longtemps que ça, pour que finalement on se retrouve avec des tarifs de carburant extrêmement raisonnables, si ça se trouve même au-dessous de ce qu'on a connu avant que Donald Trump aille foutre la merde là-bas sans que ça n'apporte rien. Donc reste concentré, si jamais t'as encore ton C15, passe un petit coup de chiffon au fond du garage, garde la batterie chargée et rappelle-toi qu'il faut que tu contrôles que s'il reste un petit peu longtemps arrêté, faudra changer l'huile et le filtre à huile pour le faire redémarrer, peut-être avec un gasoil à un prix très intéressant. Guette aussi tes voisins qui ne savent pas ce que je suis en train de te dire et donc qui vont se défaire de leur berline au gasoil ou à essence très propre, peu de kilomètres, très bien entretenu, que tu pourras peut-être leur arracher à vil prix. Et eux, ils vont la troquer contre une voiture électrique. Et rira bien qui rira le dernier, puisque forcément, le prix de l'électricité va monter et que il y aura une taxe, un de ces jours, il y aura une taxe sur la charge de la voiture électrique, puisqu'il faudra bien qu'on arrive à équilibrer la disparition des taxes sur les voitures au carburant face à aux bagnoles électriques qui sont bien plus lourdes que les autres. 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
2: Bonjour.
1: Renaud à 57, il est à Fontainebleau.
3: Renaud, écoute.
1: Allez-y Renaud, on vous écoute justement.
3: Ouais, voilà, donc ce qui est très rigolo, c'est que ce GIEC là, des gens qui ne veulent pas parler avec des climatos sceptiques, eh bien, il y en a 46 qui viennent de démissionner sur les 300. Pourquoi ? Parce que les chiffres, depuis que le GIEC existe, depuis que ces gens-là ont fait des soi-disant projections qui étaient impossibles à éviter, tout ça se révèle faux. Mais complètement faux. C'est-à-dire pas un petit peu faux. complètement faux. Et donc il y en a 46 qui ont démissionné parce que en fait ça servait plus trop à rien d'être là. Et j'y vois un peu l'illustration de ces pro-climatiques, de ces pro-climat pro-anthropocène qui viendraient nous parler sur ton antenne de la validité de leur thèse. C'est récent, hein, c'est tout récent. Ils ont démissionné il y a quelques jours. Alors je me suis dit quand même que il fallait que je te prévienne que, à mon avis, tu n'es pas prêt de voir.
1: Ouais, on prépare pas les chaises, tu veux dire.
3: Non, c'est ça, voilà.
1: On laisse tout, on laisse les boissons au frigo.
3: C'est un peu ça.
1: Ça va chauffer sur la table.
3: Non, mais c'est ça, c'est-à-dire que leurs scénarios climatiques les plus extrêmes ne sont plus vraisemblables. Et même, en fait, peut-être même les moins extrêmes. C'est-à-dire qu'ils restent très prudents sur... il est pas dit que dans 10 ans, le climat ne reparte pas vers plutôt un refroidissement. Donc,
1: la crise de rire. Oh, je crois que j'arrêterai plus de rire, hein, je crois. Vraiment, si jamais on... Si on va vers un truc comme ça, je suis pas sûr d'arriver à m'en remettre, moi, les gars.
2: Pourquoi pas, mais tout ce qu'on peut imaginer est possible.
1: Mais non, mais oui.
3: Attends, c'est pas fait, Maurice, parce que quand même, on est quand même 3,5 degrés au-dessus des niveaux pré-industriels.
1: Attends, je reprends ton info là. Le GIEC s'effondre. 46 membres du GIEC ont démissionné. Le GIEC note qu'aucune accélération significative du rythme de l'élévation du niveau de la mer n'a été détectée au cours du XXe siècle. Cela ne figurait pas dans le rapport de 1993. C'était un mensonge depuis le début.
3: Donc tu vois, à mon avis, il n'y a pas beaucoup de gens qui vont venir te défendre.
2: Habitants du Cap Ferré, là, qui ont toute leur maison engloutie.
3: Non, mais ça n'a rien à voir, ça. Je veux dire, tu vas dans le Cotentin, le littoral, il bouge. Écoute, c'est comme ça, le littoral ça bouge, les littoraux ça bouge.
2: Oui, mais moi je comprends que les gens se disent putain, voilà, merde.
3: Alors tu vas White Cliff of Dover ou tu vas à l'Aiguille Creuse, tu vois, à Étretat, il y a des pans de falaises entières qui descendent, c'est comme ça.
2: Vous avez bien savoir que ça bouge, de toute façon ça bouge.
3: Oui,
2: ça bouge. Qu'est-ce qui va rester stable? C'est des putes, c'est tout.
3: Toi, t'en veux, hein, disons qu'un.
1: Alors attendez.
3: Je vais t'appeler Madame Claude. Hein.
1: J'aime bien ton info, parce que je la connaissais pas, je l'avais pas suivi celle-là, et je l'aime bien.
3: Oui, je me suis dit que ça allait te faire plaisir.
1: Ah ouais, je l'aime bien celle-là. je suis désolé, je vais apporter quelques trucs. Alors, pourquoi est-ce qu'ils démissionnent? 46 scientifiques du GIEC ont démissionné. La raison, pas parce qu'on ne les écoute pas, parce que leurs opinions divergent du récit dominant. Alors, voici leur déclaration. Le docteur Robert Balling, le GIEC note qu'aucune accélération significative de l'élévation du niveau de la mer n'a été observée. Ensuite, le docteur Luca Bogatage. Les concentrations croissantes de dioxyde de carbone dans l'atmosphère ne provoquent pas d'élévation de la température mondiale. D'abord, la température a changé et environ 700 ans plus tard, un changement de la quantité de dioxyde de carbone dans l'atmosphère a suivi. Le docteur John Christie. Ce que peu de gens savent, c'est que la plupart des scientifiques impliqués dans le GIEC ne sont pas d'accord sur le fait qu'il y a un changement climatique. Les conclusions du GIEC sont systématiquement mal représentées et ou politisées dans chaque rapport successif. Le docteur Rosa Compagnucci. L'homme n'a contribué que de quelques dixièmes de degrés au réchauffement de la planète. L'activité solaire est une force motrice importante du climat. Le docteur Richard Courtney, les preuves empiriques indiquent fortement que l'hypothèse du réchauffement de la Terre causée par l'homme est erronée. Bon, je vais pas te manger ton temps de parole, mais non, c'était bien cette info, parce qu'il y a toute la suite des déclarations, j'aime bien, hein, c'est vraiment bien.
3: Mais c'est pour ça, Maurice, t'imagines, imagine que le Gulf Stream change, parce que le Gulf Stream, s'il fait partie, donc justement, de ces systèmes non linéaires, complexes, Il peut changer pour des raisons qui sont absolument pas liées à l'activité humaine. Il peut changer. Et là, par contre, là, je peux te dire que le climat en Europe occidentale va changer, oui, mais il va se refroidir. Il va se refroidir grandement, tu vois. Et là, je pense qu'effectivement, toi et moi pourrons rigoler en prenant une mousse en bas de la butte aux cailles sous la neige. franchement, ces gens-là sont extraordinaires. Je te jure, ces gens-là sont extraordinaires. Extraordinaires. Et tu vois, c'est les 46 mecs qui démissionnent là. J'y vois exactement la même chose, la même déliquescence, la même, pulvérisation que le système d'audiovisuel français. Et c'est exactement les mêmes mecs. Enfin, sauf que pour le GIEC, ce sont des scientifiques. Mais pour l'audiovisuel, ce sont des professionnels d'audiovisuel. Alors bon, tu vois, Nagui, Ernaut, machin. Enfin, c'est exactement la même chose. Le narratif de ces mecs-là est en train de s'effondrer face au réel. C'est fantastique. Et quelque part, alors ça me fait rigoler. Je trouve ça un peu triste aussi, hein, parce que ça fait 40 ans qu'on aurait dû... opposer le réel aux pédagogistes, par exemple, dans l'éducation nationale ou aux intégrationnistes dans les politiques d'immigration. Non, il faut pas d'intégration, il faut de l'assimilation, parce que sinon, ça marche pas. Enfin, tout ça, ça procède exactement de la même chose. Je trouve ça très, très rigolo. Le jospinisme est en train de sentir sa propre fin, sa propre moisissure de l'intérieur. Parce que ça pourrait toujours par la tête, ces trucs-là. C'est comme les poissons. Et moi, je trouve que ça sent très bon. Voilà, j'ai dit.
1: Ouais, c'était bien, en tout cas. Ça, c'est vraiment bien. J'aime bien cette révélation. Là, les déclarations, c'est à se tomber par terre, quoi. C'est-à-dire que soudain, tout ce qu'on se disait il y a pas très longtemps, qui a énervé d'ailleurs certains qui écoutent l'émission, qui était simplement ce qu'on nous a appris à l'école, hein, voilà, que la Terre, elle était un coup chaude, un coup froide, d'elle-même, sans même qu'on soit là. Ça, finalement, ça commence à prendre forme. Ah, j'aime bien, non, c'est bien, bravo. Ça, c'est une bonne info.
3: Moi, je trouve ça extraordinaire.
1: Ah, celle-là, je vais en parler jusqu'à la fin de la semaine, je crois, avec plein de gens, il y a plein de...
3: Alors, t'as vu, étonnamment, personne n'en parle.
1: Ah, ouais, ça fait pas trop de bruit.
3: Non, du tout. Et à mon avis, on n'est pas prêt de les voir sur Maurice Radio Libre.
1: Ouais. Non, ouais, parce que là, ça... C'est plus compliqué qu'il y a deux mois.
3: Oui, voilà, c'est ça.
1: Ça, c'est compliqué, là, soudain. Aïe. Ah, j'adore, c'est formidable. Et oui, t'as l'impression d'être aux premières loges, hein, quand même. Hein. D'être au balcon, quoi. Et ça, c'est vraiment bien.
3: Non, mais c'est-à-dire qu'on a quand même des demi-habiles qui sont... regarde. Bon, alors je sais que t'aimes pas le truc, je sais que t'aimes pas le sujet, mais quand tu te souviens, il y a quelques jours, dizaines de jours, j'étais venu parler de la crise Pfizer en Allemagne. Bon, c'est pareil là, tu vois, il y a un narratif qui s'écroule parce qu'il est confronté au réel scientifique. C'est-à-dire que, après, tu vois, parce que. On peut toujours dire dans les cafés philo que fréquente William que tout ça c'est dû à la politisation, c'est parce que c'est bientôt la présidentielle, que les positions se tendent. Moi je fais un amalgame, je le dis très franchement, je fais un amalgame entre quelque chose qui n'est pas politique, enfin qui n'est apparemment pas politique, comme le GIEC, à mon avis, évidemment c'est éminemment politique, hein, puisque les lobbies de l'électrification financent le GIEC, financent le GIEC, enfin bon, je sais pas s'il va pas imploser ce truc-là, enfin, bon, je sais pas si on doit le mettre au présent ou au passé, mais voilà, on en est là, quoi. Les narratifs implosent. Je trouve ça quand même très très très marrant. Qui va pouvoir encore prétendre que il faut abandonner les recherches sur l'hydrogène, les moteurs à combustion, qu'il faut passer à l'électrique, etc., etc. Mais personne. Je veux dire, moi le mec qui me dit ça, je lui dis mais écoute, va en Chine où ils crament une vallée par jour. Vas-y. Moi je veux bien. En plus j'adore les Chinois. Franchement, je trouve que c'est des mecs qui ont raison sur énormément de plans, notamment la conquête spatiale. Plein de trucs, quoi. Mais les mecs, ils ont un autre braquet que le nôtre. Hein.
1: Moi, ce que j'ai bien aimé, puisque tu parles de la Chine, c'est l'histoire de l'Airbus quand même, parce que les Chinois sont en passe de devenir le troisième fabricant d'avions de la planète.
3: Troisième avionneur, ouais.
1: Et donc l'histoire voudrait que dans les années 90. La Chine, je sais plus quelle compagnie chinoise, achète deux Airbus A320, je crois que c'était ça le gros succès, c'est 320 ou 340, je sais plus. Le gros succès, l'avion le plus vendu de la planète, je crois que c'est 320 ou 340, je sais plus.
3: 321, je sais plus, ouais, 320.
1: Bon. Les Chinois, ils en achètent deux avions. Et Airbus se rend compte qu'il y a un avion qui fait des liaisons, je sais pas où il va, de tel endroit à tel endroit, et il y en a un autre, nulle part. Il est nulle part, l'avion. Il le cherche, il regarde s'il a été loué, prêté, truc.
3: Démonté.
1: Il le trouve. Et en fait, Airbus comprend que les Chinois ont acheté cet avion pour le démonter entièrement. Pour reproduire le truc. Et quand on regarde le dessin de leur avion là qui commence à vendre partout et le dessin de la 320 ou 340, je sais plus, on s'aperçoit que c'est exactement le même avion. Et quand on pose la question aux gens d'Airbus, on leur dit alors, parce que l'État français aurait enquêté quand même. Pour essayer de savoir ce qui se passait avec cet avion. Mais chez Airbus, par contre, c'est motus et bouche cousue. Personne n'en parle. Le truc, c'est un peu marrant. Bon, ils sont forts. Aujourd'hui, ils ont tout. Les Chinois, ils ont la technologie, tout ce qu'il faut pour fabriquer, pour faire. Je pense juste une chose.
3: C'est un prix écologique énorme. Hein. Il faut pas.
1: Ah ouais, il faut pas rêver. Si on n'a pas les usines, mais, c'est eux qui les ont. Mais moi, je pense juste une chose à propos des Chinois. Je pense juste qu'ils sont en train de faire une partie du monde qui ressemble aux besoins du monde occidental d'avant.
3: C'est-à-dire qu'ils ont. Juste, tiens, c'est marrant parce que c'est exactement ce que j'allais t'objecter. C'est-à-dire que moi, j'ai discuté avec des mecs avec qui je travaille, des Chinois, des producteurs de plastique, des moulistes, des machins. Et ils se disent, non, attendez, vous n'avez pas nous casser les burnes, vous avez pollué la planète depuis la révolution industrielle, ça va être un peu à notre tour, en fait. C'est ça qu'ils disent, très clairement, les mecs. Et en plus, les mecs, ils disent, sauf que nous, on va polluer mieux.
1: Oui, alors, eux, ils ont planté combien ? 200 milliards d'arbres, je crois.
3: Oui, voilà. Ce qui change
1: une partie du climat, si j'ai bien compris, qui commence à changer une partie du climat de la Chine, parce que ça apporte de l'humidité.

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1: Ouais, tu vas voir, c'est bien cette émission. Moi, je suis complètement fan parce que je trouve que c'est une émission qui te permet de discuter de sujets divers et variés. C'est important, les sujets divers et variés. Parce que ça devrait normalement participer à aiguiser un petit peu ton... comment je pourrais dire ça ? À aiguiser ton sens, ton intérêt pour les choses, pour des choses diverses et variées. Est-ce qu'il faut mettre de la glace dans le vin rouge, tu vois? Alors, tu vas me dire non. Mais si. Si tu fais une sangria, il faut mettre de la glace dans le vin rouge. Boire en sous, consommer avec modération. L'alcool, il faut l'acheter, mais il ne faut pas le boire. D'accord ? Message de Philippe, il a 54, il est à Liège en Belgique, et il dit ceci. Salut Maurice, sur votre sujet sur la météo, il est intéressant de noter que 50 pays utilisent des avions pour répandre des particules, le plus souvent de l'iodure, d'argent ou de chlorure de sodium, comme l'a dit Lyndon B. Johnson, pas le musicien. L'avenir, celui qui contrôle le climat contrôle le monde. Certains projets de nature militaire s'en servent aussi. Ce qui inquiète aussi de plus en plus de scientifiques, dangereuses méthodes humaines pour le coup. Ou solution, pas interrogation. Bonne émission et rock'n'roll. Je crois que c'est pour la météo locale, hein, ça. C'est des petits trucs plutôt pour l'agriculture, le brouillard, les conneries, mais bon. C'est pas contrôler le climat. T'as vu le bordel, le climat? Celui qui te fait croire qu'il contrôle le climat, soit il est sous, soit il était au café philo avec le copain William. Catherine à 60 est à Arcachon.
2: Oui, je suis là.
1: Renaud à 57, il est à Fontainebleau.
3: Il fera 3 à Perpignan, 4 à Bordeaux, 6 à Toulon.
1: Eh oui, refaisons faire un petit tour avec Catherine à Arcachon pour voir comment ça se passe et on retournera dans l'univers de Renaud juste après. On a dit que ce soir on faisait minuit et quart, 00 oui. Heure 15.
2: Et je vais vous dire exactement, précisément, combien de temps il nous reste. Il nous reste précisément avant 10. 1h20 plus 5.
1: Il nous reste 1h20. Oh, elle est bien cette photo là. Ouh là là là là, cette photo elle est bien. Ah ouais. Ah oui. Ah oui. Cette photo est très très bien là. Tu m'avais pas habitué à des belles photos comme ça. Hein. Celle-là elle est bien. Il manque le visage sur la photo. Mettez le visage sur la photo s'il vous plaît. Oui Catherine, envoyez la sauce.
2: Non, rien, je vous laisse entre...
1: Non, mais moi, je suis un mec, j'ai des émotions, hein, moi. J'ai des émotions. C'est ce que j'expliquais à un mec à un feu. Tout à l'heure, j'étais à Clignancourt. Il me bloquait, j'étais sur ma moto. Il me bloquait et ça m'a bouillu un peu. J'étais à côté de lui, il a baissé la vitre, il a commencé à crier. Et je l'ai laissé crier. J'ai levé le doigt comme ça. Alors, au bout d'un moment, il s'est calmé. Je lui ai dit, si tu continues, tu vas m'énerver. Il y avait quelqu'un avec lui qui lui a tapé sur la cuisse comme ça, qui lui a dit, laisse. C'est vrai, quoi. Ouais, merde.
2: Non, je comprends. Effectivement, ce sont des émotions. Moi, l'autre jour, j'étais un peu vilaine parce que j'étais sur le trottoir à vélo, mais j'ai le droit. Parce que dans ce sens-là, j'ai le droit pour rentrer chez moi parce que c'est marqué espace partagé, cycliste piéton. Et j'arrivais pas vite du tout. Et il y a une espèce de blondasse, genre moi, mais plus vieille, plus raide, plus.
1: C'est bourre. Possible?
2: Avec un petit chien dans les bras et un autre qui arrive sous ma roue de vélo, donc je freine et je dis « Oui, nanana, avec votre vélo, vous avez qu'à arriver plus vite sur le trottoir !» Je fais, oh, tu vas te calmer, je lui dis, parce que déjà, fais attention avec tes putains de chiens de merde, là, tu les gardes.
4: Aïe. Et... Ouais, mais tu vois, mais c'est ça la différence. C'est que moi, je ne dis pas de grossièreté.
2: Moi aussi. Et après, je lui dis, maintenant, tu fermes ta gueule, connasse. Et après, ouais. Je me suis dit, c'est pas bien d'avoir fait ça. Et j'ai recroisé l'autre, là, la meuf, là. Et non, mais ouais, c'est vrai que c'est nul. Je m'en suis voulu, je me suis dit, tu as perdu, tu as dit, avec tes chiens de merde. C'est vrai qu'elle avait des chiens de merde.
4: Mais elle, pour, mais des chiens de merde, de... non. On dit pas ça, des chiens de merde. Chiens.
2: J'ai failli revenir pour m'excuser auprès des chiens.
4: J'ai dit, si vous avez... Ah ouais, parce que toi, tu merde. Parles aux animaux, toi. Ils t'ont dit quelque chose, d'ailleurs, les chiens, ou pas?
2: Pardon?
4: Ils t'ont dit quelque chose, les chiens?
2: Ils m'ont dit, c'est pas de notre faute, c'est une maîtresse de merde. Non, mais je me suis dit, putain, mais elle m'engueule, elle me dit... Et si j'avais été vite, j'aurais écrasé son chien de merde, là.
4: Non, mais pourquoi tu dis ça?
5: Ce qui me fait marrer, c'est que ton chat est à la fenêtre et il regarde ce qui se passe dehors. Ça, c'est vraiment marrant.
4: Il est où, l'animal? Ah, c'est là-bas? Ah, c'est une fenêtre, là? Ouais, il rêve d'être dehors, tiens, un peu comme un mec au baumette.
5: Ouais, tu vois, elle a vu qu'on parlait d'elle, donc elle a lâché le rideau, genre, tiens, il se passe rien.
4: Ah, il tenait le rideau, le chat? Non.
5: Il tenait... bah, attends, les chats, ça ouvre les portes, Maurice.
4: Non, mais il tenait le rideau. Ah oui, c'est vrai qu'il tenait le rideau.
2: Oui, mais elle met le rideau derrière sa tête, elle regarde dehors.
4: C'est vrai, non? C'est ça qu'elle faisait, la bête, là? Ah ben oui, parce qu'on voyait la vitre. Ils savent faire ça, c'est inquiétant. Et t'arrives à dormir avec ça chez toi? J'aurais peur.
2: Elle dort sur moi, ma
4: poupine. Elle dort sur toi, tu la mets dans un filet.
2: Non. Après, elle va dans son lit à côté. Après, elle revient, elle repart. Elle vit sa petite vie. Ah, ma poupée, tu es jolie.
5: C'est vrai, tu devrais peut-être un peu moins la nourrir, Cathy. Ah ouais, parce que moi aussi, c'est un noir.
2: Alors, demain, on va chez lui.
4: Allez.
5: Allez. Parce qu'on a des chats jumeaux, Cathy, toi et moi. On a deux chats noirs pareils, ouais, quasiment. Allez. Donc, le mien est beaucoup plus athlétique.
4: Ah, elle n'est pas athlétique, la sienne. Elle a un gros bidon.
5: Du tout, non.
4: Elle est obèse, la bête. Elle est obèse.
2: Elle est comme moi.
5: Elle a quel âge, cette chatte-là?
2: Elle a 4 ans.
5: Ah, ouais, elle est grosse pour 4 ans. Hein. Comme ça, c'est vrai.
4: Ouais, je crois qu'il faudrait mettre au.
5: Elle est un peu grasse pour 4 ans.
4: Elle est énorme. Elle est énorme, la bête. Non, elle est énorme.
2: Mais non.
4: Elle fait une occlusion intestinale, non?
2: Non, mais moi, elle fait toujours les mêmes crottes. Et quand elle était petite un jour, pour la fête des mères, elle a fait un collier de crottes.
5: Écoute, c'est trépidant ce que tu nous racontes.
4: Ouais.
2: Bon, maintenant, je vais vous parler de mes putes.
4: Alors. Qu'est-ce qu'on en est où?
2: Non, je vais vous parler d'autre chose.
4: Parlez d'autre chose, si vous voulez. Oui.
2: C'est pas ça. En fait, ce que je remarque, c'est que à partir du moment où on pense quelque chose, dès que quelque chose vient nous prouver, que ce soit vous, simple humain.
4: Attention, moi, je ne comprends pas ce que vous dites.
2: Créature divine.
4: Attention, je ne comprends pas ce que vous dites, Catherine.
2: Vous allez comprendre.
4: Ah, ok, d'accord.
2: Et qu'à partir du moment où quelque théorie, une théorie quelle qu'elle soit, pseudo-scientifique ou scientifique ou non scientifique, vient étayer vos pensées, vous dites, oh, c'est bien, c'est vrai. Parce que vous êtes des créatures terrestres.
5: Non, ça s'appelle la joie du biais de confirmation.
2: La joie
5: de la confirmation. Bah oui, c'est normal. Oui. T'es content de savoir que t'as eu raison.
2: Non, pas moi.
5: Ah d'accord. Bon, pardon.
2: Parce que moi, je suis une créature céleste. Je suis la maîtresse du temps.
5: Ah oui, ça, c'est vrai. Tu formes les putes. Oui, c'est vrai.
2: Et je suis formatrice de putes aussi. Donc, si tu veux, je suis pas comme vous. Déjà, je suis pas un homme.
4: Ah, t'es pas un homme, toi?
2: Je comprends pas.
5: C'est les hommes qui ferment les putes, en fait.
4: J'ai pas bien compris où on était parti, là, Catherine. Mais j'essaie de me concentrer.
5: Moi non plus. Je crois que c'est un bâton rompu, n'est-ce pas, Catherine?
2: C'est un bâton rompu.
4: Mais de quoi parle-t-on, là?
2: Je sais pas, moi. Du temps. De quoi voulez-vous qu'on parle? Ah, je vais vous montrer quelque chose. Ta-da-da-da. Mon frère, je sais plus. Il m'a dit, quand t'es parti amener la dame, t'avais ton permis au moins avec toi. J'ai dit, oui, t'inquiète.
4: Je crois que ce permis de conduire n'est plus valable, Catherine. Il faut que tu le changes.
2: Il est toujours valable.
4: Ah bon, il est encore valable. Il me semblait que c'était la fin.
5: Il va plus être valable dans pas longtemps.
4: Il me semble, hein.
2: Il sera toujours valable parce que moi il est collector, il va vouloir.
5: Alors imagine-toi que si tu veux garder ton permis de conduire ancien, comme ça il faut que tu payes 25€.
4: Ah, en plus. Ouais.
5: C'est-à-dire que quand tu fais ta demande de nouveau permis format 4 de crédit là, il te demande de renvoyer ton permis papier comme ça, 3 volets. Et si tu ne veux pas le renvoyer, en fait ils te font payer 25€. Il faut que tu le déclares perdu avant.
2: En fait. Oui, mais moi j'ai déjà fait ça pour mon passeport. Que tu crois ? Je connais la loi, mes salauds.
4: Ah, c'est jusqu'au 19 janvier 2033. Je croyais que c'était bon, ça va aller.
5: Ouais, ça va aller, mais ça va être interdit.
2: Ça serait pas de voiture. Vous savez ce que j'ai fait aujourd'hui à fermeture de pied gauche ?
4: Non. Pardon, Catherine, tu peux nous donner le thème juste qu'on comprenne. Alors, donc là, on a quitté le permis de conduire.
2: Qui t'a permis de conduire, mais ça a un rapport avec le fait qu'aujourd'hui j'ai gagné de l'argent sans rien fait. C'est-à-dire que je me suis tordu, j'allais pour travailler et je me tords le pied, pas le pied, pas la cheville, les tarses. J'ai un bleu sur les tarses. donc je vais pas travailler, donc je suis contrariée. Étant contrariée. Je vais à ma petite boutique de fringues, ramener des robes qui me serraient trop là, tu vois. Et en discutant, eh bien, Kevin et Mélanie m'a dit que Kevin cherchait un garage. Mais moi, je vous prête le mien. Elle m'a dit, non, on te donnera...
4: Attends, mais qui est Mélanie ?
2: C'est la copine de Kevin.
4: Et Kevin, c'est qui ?
2: Ah, c'est... Un gars que je vois, c'est les patrons de la boutique chez le hockey où j'achète mes robes.
4: C'est bien le hockey, c'est drôle. Tu peux faire avec le hockey, moi j'aime bien l'idée. Hein. C'est fun, hein, c'est drôle.
2: Ça m'arrive parfois.
4: Ah, tu devrais te mettre à la moto, hein, parce que nous on n'est pas malade. Hein. Bon alors.
2: Donc j'ai gagné un billet pour l'été là, sans rien faire.
4: J'ai pas compris.
2: Non plus.
5: D'accord.
2: Je leur ai dit je vous prête ma place de parking.
4: À qui ?
2: Ils m'ont dit. Eh bien, à Kevin et Mélanie.
4: Mais qu'est-ce qu'ils ont comme engin ? Ils ont une cheport ou quoi ?
2: Ils viennent d'acheter une voiture, une Mercedes, mais une vieille, hein. Et ils veulent garder l'autre voiture pour leur
4: quoi, fille. Quoi, comme Mercedes W124, c'est quoi ?
5: Non, une vieille Mercedes jaune, Maurice.
4: Ah, non, c'est la classe, par contre. Je suis pas très Mercedes, moi, mais bon.
5: J'aime pas Mercedes, les volants sont trop grands.
2: Ils galèrent. Ah, mais ça dépend, moi, celle que j'avais l'autre jour, le volant était petit, hein.
4: Ah oui. C'était un petit volant, mais c'était une Renault, en fait, déguisée en Mercedes, non ?
5: Un 1,7 Renault.
4: Bon, moi, je préfère les Renault aux Mercedes, mais bon.
2: Bah, moi, je m'en fous, j'ai pas de voiture. Bah,
5: mais moi, j'aime bien les Mercedes quand elles s'appellent, quand elles motorisent Aston Martin. Voilà,
2: en fait. Je m'appelais Mercedes à un moment.
4: Ah bon ?
2: Ouais, mon prénom, c'est Mercedes.
4: Mais, ouais. Non, c'est vrai que la W124, c'était pas mal chez Mercedes. C'était une carrosserie... intéressante, un peu originale. C'était les dernières vraies Mercedes, d'ailleurs, je pense. Parce qu'après ça, ils les ont un peu trempées dans des bacs en plastique. Ils en ont fait des engins et on dirait des Citroën.
5: Oui, c'est vrai. Quand la Mercedes avec les lignes courbes là sur le côté, tu vois, la Mercedes qui a une ligne complètement arrondie. Une ligne, en fait, une ceinture de caisse qui est arrondie. Enfin, et ben en fait, ça, c'est un mec avec qui j'ai travaillé. Le mec qui a décidé cette Mercedes, c'est le papa des bagnoles de Mad Max. Il s'appelle Peter Arkadipan.
4: Ah bon ?
5: Et à son âme, il s'appelait en fait. Et c'est assez marrant parce qu'il est passé chief, j'ai bossé avec lui chez Peugeot. Il est passé chief designer chez Mercedes et il a pondu cette génération de Mercedes dont la ligne, dans la ligne de profil, en fait, est courbe et où les fenêtres sont courbes aussi, d'ailleurs. Même les vitres arrière sont courbes. C'est-à-dire que ça suit une espèce de ligne très tendue, courbe, qui part de l'avant vers l'arrière. Et voilà, ce monsieur s'appelait Peter Arkadipan, et elles sont très moches, je lui avais dit d'ailleurs.
4: Alors, Catherine, qu'est-ce que... Vas-y.
2: Oui, donc, je sais pas, je m'en rappelle plus. Je regarde mon pied, je vois...
4: Alors, les pieds, qu'est-ce qui se passe avec les pieds, là? T'as vu, depuis que t'as mis les pointes, là, les problèmes de pieds vont montant.
2: Ouais. C'est le cauchemar.
4: Non, je me suis le cauchemar. Et je crois que c'est l'un des trucs, je pense, qui doit être le plus horrible quand tu vieillis, c'est de ne pas pouvoir marcher. Ouais. Tu sais, d'avoir toutes tes facultés.
5: Là, arrête, m'en parle pas. J'ai 57 ans, ça me traumatise depuis être autonome comme ça.
4: Ouais, tu sais, d'avoir des difficultés pour marcher. Ah, il y a dans mon quartier à Paris, il y a une dame, je ne sais pas du tout quel âge elle a, mais je la connais depuis toujours. Elle est pliée en deux. Elle est en L. Elle est en L. Elle marche extrêmement lentement. Et j'avoue que parfois, quand il y a un peu de monde sur le trottoir et qu'elle est là, en général, je me mets devant elle parce que
5: ça te rassure.
4: Ouais, oui, tu sais, pour que les gens s'écartent,
5: ouais,
4: en fait.
5: On sait jamais, ouais, bien sûr.
4: Pour
5: ouais.
4: que les gens s'écartent, parce que c'est...
5: Quand j'étais un petit enfant, j'avais demandé à ma mère pourquoi il y avait autant de vieilles femmes et de très vieilles femmes qui marchaient cassées en deux comme ça. Elle me disait, mais Renaud, ça c'est à cause des hormones, c'est à cause du manque d'hormones.
4: Ah bon, c'est pour ça ?
5: Ouais. Et la pilule a fait énormément de bien pour l'ossature des femmes et les articulations
4: des
5: femmes.
4: Ah bon ?

0: Mathieu, 41 ans, Saint-Amour.
1: Dans mon sous-sol crasseux où brûlent mes fourneaux, où les âmes damnées grillent de bas en, regardez qui est là, qui attise les flammes, régnant sur les enfers. Le diable est une femme. Rien d'étonnant, n'est-ce pas? Des brunes jusqu'aux blondes, par elles sont advenus tous les malheurs du monde. Le diable est une femme. Et vous, vous en doutiez? La place d'une femme n'est-elle pas au foyer? Depuis, tant de prophètes, de savants vertueux. L'équation est logique, c'est la preuve par deux. On l'a tant proclamé sur un ton formidable. Le diable est une femme. Les femmes, c'est le diable. Parce que Dieu se fout bien de vos petits tourments. Avec ses anges blancs dans son blanc firmament, Dieu est tellement belle. C'est une femme généreuse. Mais ne vous y fiez pas, ça n'est qu'une allumeuse.
2: Alors, attends, est-ce que ça n'a pas marché? Alors, tu marches lentement. Oui. Pourquoi ça marche pas sur le bon écran, là? Oui, c'est vague. C'est vague. Pendant quelques minutes. Est-ce qu'elle le remarque? Je sais pas. Je suis pas sûr qu'elle le remarque, la dame. Mais je le fais pas pour qu'elle le remarque, hein. Je le fais parce que, bon, c'est comme ça, c'est la vraie vie. La photo, on s'est pas compris, je crois. Moi, je voulais la même photo. La même photo que la première. On a du mal à se comprendre, hein, j'ai l'impression. Je voulais la même photo que la première, mais avec le visage. Pas juste avec le bas du visage. Je voulais le visage en entier avec la même photo que la première. Parce que la première photo était très bien, mais je la trouve plus d'ailleurs. Pourquoi je la trouve plus? Je l'ai effacée? Mon Dieu. Elle était vraiment bien, la première photo. Vraiment très, très, très bien. Je vais dire un autre truc, je sais plus ce que c'est. Bon, allez. Nos invités, je te rappelle que ce soir, on va faire minuit 15. Nous avons Catherine, elle a 60, et Arcachon.
3: Je suis là et il est minuit 15.
2: Il est quoi?
3: Minuit 15.
2: Mais non, il n'est pas minuit 15. Combien de temps il reste?
3: Non, je me trompe. Il reste une heure avant qu'il soit minuit 10.
2: Voilà, dans une heure, nous serons partis. Renaud a 57, il est à Fontainebleau.
4: Ouais, cadence infernale, là.
2: Ouais. Allez-y, Catherine, envoyez la sauce là, avec les questionnements.
3: Je vais reparler de députés.
2: Je vais vous parler de l'arme de demain. Enfantée du monde, elle en sera la fin. Je vais vous parler de moi, de vous. Pardon, allez-y.
3: Je vois à l'intérieur.
2: Des images, des couleurs qui ne sont pas à moi, qui parfois me font peur.
3: Sensations qui peuvent me rendre fou.
2: Allez-y, Catherine. De l'accélérateur. Allez-y, Catherine. Allez-y, Catherine.
3: Faudrait pas que je me laisse aller. Non.
2: Maurice, elle doit le remarquer car elle ne marche pas aveuglément. Il doit remarquer que c'est souvent le même gars devant. Tu pourrais lui faire signe ou un regard en la quittant comme un ami. Mais je ne suis pas un ami.
3: Elle. Hey. Déjà, c'est bien beau. Alors, c'est gentil quand même de te mettre devant la dame à angle droit. Moi, je les appelle des angles droits. C'est parce qu'il y a eu un problème aussi d'absorption du calcium et aussi hormonal, aussi, comme je disais René.
2: Ah bon?
3: Donc, voilà. Donc, ce sont des angles droits. Puis, il n'y avait pas de kiné à l'époque.
2: Attendez, parce que c'est vrai que dit un truc qui est intéressant. Il dit... Maurice, si à ce moment-là tu l'es, non, c'est ça en fait l'éducation civique. Ce n'est pas parce que je me mets en protection de cette vieille dame qui a pendant quelques minutes ça me chiffonne moi de l'avoir comme ça que je suis son ami. Je ne suis pas son ami. C'est les règles du savoir vivre. Avant c'était ça le vivre ensemble. Hein.
4: L'urbanité.
3: Savoir-être.
2: Voilà.
4: Et aussi la politesse, moi j'appelle ça la politesse du cœur aussi. Voilà. Si, Maurice. Ouais. Ah, si. Moi, je sais que, tu vois, j'ai jamais lu La Baronne de Rothschild, mais j'avais des gens, des grands-parents et tout, qui me disaient écoute toujours ton cœur, parce que souvent, il est poli. Ton cœur.
3: Ouais. Non, moi, je trouve que c'est le savoir-être.
2: Ouais, moi, c'est le savoir-vivre. Enfin, c'était l'éducation civique. C'est un comportement normal, en fait. C'est pas un comportement de gentillesse, un truc. C'est un comportement normal.
4: Du cœur, ça veut pas dire gentil, hein.
2: Ouais.
4: Ça veut dire, la politesse du cœur, c'est. Moi, j'aimerais bien que peut-être, si j'étais handicapé comme cette femme, il y ait quelqu'un qui fasse ça.
2: Oui, parce que.
4: C'est pas être gentil, en fait. Juste quelqu'un qui partirait, je sais pas qui c'est, je m'en fous, tu vois, c'est pas,
2: oui.
4: y a pas de bénéfice là-dedans.
2: Bah c'est comme les gens qui te tiennent la porte, enfin maintenant de moins en moins puisque c'est automatique, mais qui te tiennent la porte dans le métro. Tu sais les portes horribles, les portes super lourdes, là, je sais pas pourquoi elles ont comme ça, ces putains de portes en acier là. Tu sais la personne qui passe devant toi, qui tient la porte, qui se tourne simplement pour voir si tu. Pour moi, c'est pas de la gentillesse. De la politesse, je sais pas quoi, c'est l'éducation civique qui fait que voilà, que tu passes, tu tiens la porte pour les gens qui sont derrière pour pas qu'ils se prennent la porte dans la gueule. C'est pas compliqué, tu n'y restes pas tout l'après-midi, tu vois. Ça me semble être. Enfin, avant, on nous apprenait que c'était être normal, c'était faire ça. Ce qui n'était pas normal, c'était de passer, de lâcher la porte dans la gueule du mec qui venait derrière. Pardon, allez-y.
3: Tu fais semblant de retenir la porte, tu fais semblant de la retenir, et dès qu'ils arrivent, leur fout dans la gueule.
2: Cag, et tu la bloques avec ton pied, non? Pour être sûr qu'ils se la prennent.
3: C'est ça qui est bon. Ça, c'est bon.
4: Moi, ce que j'adore faire, tu sais, c'est quand il y a des gosses. Et que je suis au centre commercial ou n'importe où dans un aéroport et qu'il y a des portes automatiques. Et de faire, tu sais, l'index et le majeur tendu avec le pouce. Non, non, comme les signes de Jedi, tu sais. Et tu fais ça devant la porte, tu sais, et les portes s'ouvrent.
2: Ah
4: non,
2: oui.
4: Non, les signes de Jedi, tu vois, le petit signe de Jedi magique, quoi, tu vois. Et là, t'as les mondes, tu sais, à un moment, tu sais, pendant un quart de seconde, ils se disent attends, qu'est-ce qui vient de se passer?
3: Et je voulais pas.
4: C'est rigolo ça, moi j'aime bien ce genre de truc.
3: Moi aussi j'aime bien faire de la magie, de la fausse magie aussi, j'aime bien.
4: Mais attends, tu connais le métro parisien toi, Cathy?
3: Ouais, ne mets pas tes doigts dans la porte, tu risques de te
4: faire. Non, mais sinon, est-ce que t'as déjà essayé de faire bailler le maximum de gens dans un métro? Ça c'est très drôle.
3: Bailler? Ah non.
4: Bailler, ouais, tu rentres dans un métro.
3: Non, rire.
4: Alors rire, c'est plus compliqué, mais parce que bailler, les gens s'en rendent pas compte.
3: Ouais,
4: tu bailles, tu vois. Non, tu fais ça vachement mieux, tu vois, mais tu t'en fais bailler au moins, et si tu te démerdes bien, tout le wagon baille.
3: Le wagon baille. Ah, moi, je sais faire ça. J'aime bien faire des expériences comme ça. Mais rire aussi,
4: c'est très, très marrant, ça. Moi, j'adore ça.
2: Mais moi, celle que j'ai vue, le truc que j'ai vu le plus drôle, c'est le mec qui fait semblant de vomir dans le métro de Londres. Je sais pas si vous avez vu ça. Le mec, tout le monde est assis, tu sais, les gens sont serrés, etc. Le mec, il rentre, il aimerait bien s'asseoir. Donc il rentre dans la rame, comme ça. Il se tourne vers l'endroit où sont les gens. Tu sais, dans les métros, souvent anglo-saxons, les gens sont le long de la paroi, pas comme chez nous, tu sais.
4: Ouais.
2: Nous, on est rangés par deux, etc. Eux, ils sont le long de la paroi. Et donc, le mec, il rentre et il fait... comme ça, donc... Voilà. Les gens se lèvent, partent en courant, une fois qu'ils sont partis en courant, ils s'assiedent.
3: Ben,
2: je trouve ça extrêmement drôle.
3: Il n'a rien inventé parce que moi, quand j'allais dans les concerts, pour aller pile devant, j'étais dans la fosse comme ça et puis je faisais. Ça va bien. Tout le monde s'écartait, après j'étais devant, je voyais les pieds de Manu Chao.
2: Ouais, mais les gens qui sont devant.

0: Alors que là, le mec, il rentre dans le métro, il fait mine de vomir sur les gens qui sont assis. Il fait comme ça, bruyamment. Donc les gens ils se lèvent et se barrent à l'autre bout du wagon. Et là, hop, il s'assied, il les regarde et il sourit. Et après, tout le monde est mort de rire.
1: Moi, j'ai vu mon père faire une blague comme ça. J'ai vu mon père, on était à Place Dite, il va chez le quincaillier de chez Rosès, il demande une huître, comme ça, il la met dans son... comme ça. Et il la met dans son mouchoir, mais pas l'huître avec la coquille, juste l'huître, l'animal, quoi. Et on rentre dans le métro, et dans le métro, il sort son mouchoir, il fait semblant de se moucher comme ça, et puis il me fait t'en veux comme ça, et il avale le machin. Je peux te dire qu'il y avait des visages un peu figés autour de lui.
2: Moi, j'aurais vomi dessus. On devrait.
1: Ouais, mon père était un peu blagueur comme ça, parfois.
0: Alors, qui a gagné, Moïse? J'ai pas compris. J'ai perdu mon pari. Hier soir, j'avais parié que c'était qui allait gagner avec le Julien de Paris. J'ai déjà oublié.
1: Ah, mais Julien, il nous a pas appelé. On sait pas le résultat. Ouais.
0: Mais je sais pas, Moïse. Qui a gagné, alors? Arsenal. Mais c'était pas des Allemands qui jouaient, normalement?
1: C'est pas le Bayern contre le PSG,
0: ouais,
1: je crois.
0: Oui, il me semblait qu'il ait dit ça.
2: Normalement, il fallait qu'il y ait 1-1 pour que Paris soit qualifié, soit gagne.
0: Tu as parié le Bayern, donc c'était bien ça. Et alors, qui a gagné alors?
1: Le Bayern.
0: Donc j'ai gagné.
1: Non, je sais pas, Maurice, j'en sais rien du tout.
0: Je sais pas, c'est Moïse là, mais le temps que ça arrive dans sa cambrousse, ce que je dis.
2: 1-1, terminé aujourd'hui. Donc, Paris a gagné.
0: Quoi, 1-1, Paris a gagné.
1: Les deux matchs, ouais, puisqu'ils ont gagné.
0: 1-1, c'est pas, ils ont pas gagné. 1-1, ils ont pas gagné.
1: Oui, mais ils ont gagné 5-4.
0: Ah, non, mais faut pas essayer de me retourner. Moi, j'avais dit qu'ils gagneraient le match, pas, je sais pas quoi, dans tout le championnat, le truc.
1: De toute façon, 1-1, il a pas gagné. Ils ont pas gagné ces matchs.
0: Non, mais ils n'ont pas perdu non plus. Ils n'ont pas perdu. 1-1, ils n'ont pas gagné, mais ils n'ont pas perdu non plus. On sera obligé de trouver un autre pari.
1: Maurice, t'as pas eu tort.
0: 1-1, ils n'ont pas gagné, mais ils n'ont pas perdu. Il faudra faire un autre pari.
2: Ouais. Et alors, tu vois, moi, tout à l'heure, je suis en train de chercher sur Internet, sur RMC Sport, le soir de match Coupe du Monde de 98, où on disait Henri, Trezeguet, Zidane, et je suis pas folle, hein. Je me passe toutes les vidéos pour entendre cette phrase.
0: Ah oui, Trezeguet, je l'avais oublié celui-là. Qu'est-ce qu'il est devenu ce joueur?
2: Il avait marqué en Coupe du Monde.
0: Qu'est-ce qu'il est devenu ce joueur de football?
1: Il a pris son fric et il s'est barré.
0: Mais quoi, il fait plus de football? Comment il s'appelait, Trezeguet?
1: Il a joué un peu, je pense. Mais
0: ah bon? Oui, c'est vrai ça.
1: Mais sinon, ils ont été très bien payés. Tu sais, ils ont été pris de matchs monstrueux. Hein.
0: Non, mais d'accord, mais bon.
1: Mais il y en a certains à qui ça suffit, Maurice. Hein,
0: il est devenu. Ah, et 14 aigués. Trezeguet. Alors,
2: allez, retourne les bras,
0: David, il a 48 ans maintenant. Alors, Franco-Argentine. Ah bon, c'était un Argentin, ce mec-là?
1: Ouais, je me souviens de ça. Trezeguet.
0: Ah bon?
1: Trezeguet. Trezeguet, en fait.
0: Je croyais que c'était un créole, moi, Trezeguet. Alors, qu'est-ce qu'il...
1: Il avait un petit côté indien des Andes, tu vois.
2: Trezeguet.
0: Trop de cette Catherine. Henri, Trezeguet.
2: Mais oui, j'entendais ça en dormant et le matin je rêvais de Djibril Cissé. Je me réveillais, je pensais à Djibril Cissé, je ne connaissais pas. Et dans ma tête, je sais pourquoi je pense à Djibril Cissé.
0: Elle est complètement allumée, quoi.
2: Henri, Trezeguet.
1: Elle est possédée, Catherine, elle est complètement possédée.
0: Il est parti à Alicante. En eau de ici, chez le promou espagnol del Cures Alicante. Un choix dicté par le vœu de sa femme de retourner dans son pays d'origine. Il est libéré de la dernière truc en... après ses contrats. Il perçoit un salaire d'1,5

0: 1,7 million d'euros par an en allant à Abu Dhabi.
1: Ah, ils ont... C'est ce que je t'ai dit. J'avais lu un truc comme ça, comme quoi il avait pris son fric et il avait terminé sa carrière comme ça.
0: Ouais.
1: Et c'est normal, quand t'es champion du monde, tu peux demander un salaire, hein, c'est sûr, je pense. Tu vois.
0: Non, mais là, c'est à la fin. Non, après, il est parti, je sais pas où, mais ça, c'est la fin de carrière.
1: Mais sur son palmarès, il était champion du monde, Maurice. Hein.
2: À Turin.
0: Non, mais je parle à la fin.
2: Ah ouais.
0: David, alors marié, deux fils, un couple, divorce en septembre 2012. C'est celle avec laquelle il est parti en Espagne. Il est surpris par le paparazzi Fabrizio Corona, sortant d'une boîte de nuit accompagné d'une autre femme. Cédant d'abord au chantage, il porte plainte et obtient le remboursement de la somme versée. Le roi des paparazzi sera par la suite condamné à plus de 13 années d'emprisonnement pour ses nombreuses tentatives d'extorsion de fonds. En 2024, son ancienne compagne, Belen Cosimo, l'accuse de violence conjugale, violence psychologique et verbale. Eh ben...
1: Ouais, un footballeur, quoi.
2: Oh non, stop.
0: Ouais.
2: Parce que Henri... Mais
0: non, c'est David Trezeguet qui s'appelait lui.
1: David. Ouais. Mais elle dit Henri, tu vois. Elle fait
0: Oui, d'accord. Thierry Henri.
1: Oh là là.
0: Ouais.
1: Elle est possédée, je te dis.
2: Elle est possédée. Et n'empêche.
0: Est-ce que toi, Catherine, tu pars un peu comme ça dans tes extrapolations de vie, est-ce que tu t'es déjà imaginé marié? Avec deux gosses, aujourd'hui donc grand-mère, vivant à Arcachon ou je sais pas où, à Biscarrosse, dans une petite maison avec une piscine, avec les petits enfants qui viennent te voir, tu leur as fait des gâteaux.
2: Non. Dans mes pires cauchemars, j'ai jamais.
0: Tu n'as jamais essayé d'imaginer ça?
2: J'ai essayé parce que mon ex, mon ex, je vais pas trop en parler puisque tout le monde dit que c'est pas vrai et tout, puis c'est pas grave et puis de toute façon
0: ah bon ça. On a dit que c'était pas vrai.
1: Non mais moi je t'écoute Catherine.
0: Pourquoi on dirait que c'est pas vrai, on n'était pas là. Moi j'étais pas là donc je peux pas dire que c'était pas vrai. Sauf si tu nous dis qu'il habitait sur la lune.

0: presque comme ça, hein.
1: Allez, à ce soir.
0: Très jolie deux pièces au cœur de Paris. Quartier vivant, 1 200 € pour un confort total. Ah lui, je le sens bien. Allez, je fonce.
2: Moi, j'avais mangé, dodo. Et puis d'un coup, j'entends ça, comme ça. Je suis en train de dormir dans mon lit.
3: Mais c'est quoi ce pays? C'est quoi cette ville? Sans déconner. Là, ils sont en train d'enlever toute la chaussée, là. C'est légal, ça? Jusqu'à 3 ans.
2: Depuis 1 an et demi, même plus, 2 ans, le confinement à peu près, il y a des putains de souris au plafond qui courent. La nuit, le jour, t'essaies de dormir. Et j'ai les chats ils deviennent fous, ils me sautent dessus, ils me sautent sur la tête et tout, parce qu'ils croient qu'il y a l'enfer, Maurice.
4: Là, je comprends pas pourquoi. Non mais qu'est-ce que ça va changer que vous me voyez là? Je peux savoir qu'est-ce que vous me voulez là? C'est quoi ce harcèlement policier là? Qu'est-ce que vous voulez?
5: La porte, on va pouvoir, on va voir que tout se passe bien. Mais on n'a pas.
4: Mais comment ça tout se passe bien? Qui vous a appelé vous disant que ça n'allait pas chez moi?
5: On n'a pas à vous dire.
4: Bon alors vous arrêtez maintenant, hein. Vous arrêtez, hein. Vous me laissez tranquille, hein. Qu'est-ce que ça veut dire ça?
5: Ou alors si vous voulez, on sort une alternative. On rentre par la fenêtre,
4: oui. J'aimerais bien revoir ça.
2: Monsieur qui danse des claquettes en bas de chez moi, Maurice. Voilà. J'étais donc dans ma chambre, il était à peu près 13h, et puis je vois les chats s'affoler, courir vers le salon, comme ça. Je vais dans le salon voir ce qui se passe, et donc j'entends du bruit au niveau de ma fenêtre. Tout de suite, je pense aux pompiers, aux flics, etc. Je me dis, ah non, mais c'est pas vrai que ça recommence. Et en fait, il y avait un black avec son balai, en train de balayer ma gouttière.
6: Sur le toit de l'immeuble?
2: Et donc, en fait, le mec, il était debout. Il était tenu avec un mousqueton, un truc. Il avait tout son attirail, là. Et il était en train de balayer, mais en marchant comme ça, le long de ma fenêtre. Je lui dis, bonjour, monsieur. Je lui dis, qu'est-ce qui se passe? Voilà, il me dit que c'est l'agence qui l'envoie. Et je lui dis, mais pourquoi vous devez faire ça? Il m'a dit, oui, non, parce qu'en fait, la gouttière, elle est dans le mauvais sens. L'eau, elle stagne. Je lui dis, mais pourquoi vous inversez pas la gouttière? Pourquoi vous la réparez pas à ce moment-là? Et il m'a dit, non, parce qu'en fait, là, il faudrait mettre des échafaudages comme ça devant tout l'immeuble, c'est des gros coups.
6: Attends, tu es en train de nous décrire une scène. Donc là, on est au 7e étage, t'as un black avec un balai qui est en train de parler avec toi par la fenêtre, c'est ça? Ouais, j'adore cette émission. Catherine a 60 ans, elle est à Arcachon, Wallonichon, pop, pop. Vous êtes là?
7: Oui.
6: Ah
7: oui, je suis.
6: Renaud a 57, il est à Fontainebleau.
8: Renaud, écoute.
6: Allez, encore un petit tour avec Catherine, qu'on essaie de comprendre un peu. Mettez bien le micro devant votre bouche. C'est le machin qui ressemble à un serpent, là. Mettez-le, voilà. Votre bouche, c'est là où il y a les dents. C'est là où il y a les dents, la bouche.
7: Je vais vous montrer un truc. Je vais vous montrer mes pieds cassés.
6: Mais qu'est-ce qu'ils ont, tes pieds cassés?
7: Ils sont cassés.
6: Non, il y a les poids cassés. Là, qu'est-ce qu'ils ont?
7: Ils sont cassés.
8: Oui, mais t'as fait de la danse.
6: Mais oui,
7: Non, tu vois là l'enflure là.
6: Ben oui, c'est l'excédent là, de pied qui ne rentre pas dans les pointes, ça.
7: Et
6: oui.
7: Et là?
6: Oui, c'est
7: j'ai
6: ça.
7: J'ai deux fractures.
6: Et oui, c'est les pointes qui ont fait ça, Catherine. Ce sont les deux endroits du pied qui ne rentrent pas dans les pointes.
8: Aïe, mais ça me fait mal, Maurice, quand t'en parles.
6: Ouais.
8: On va arrêter.
6: Hé, Catherine. Catherine.
7: Je te l'avais dit.
6: Non, Catherine, enlève ta main devant la caméra. Allez, toi.
7: Et
6: Catherine, 10 balles, tu les remets, tu fais un truc sans toi.
7: Mais pointe.
6: Je te donne 10 balles. Non, je plaisante. C'est une blague, Catherine. Ne le fais pas. C'était pour déconner.
8: Attends, arrête, Cathy. J'ai les bourses qui sont.
6: Non, vraiment.
7: Ma carrière sera brisée à cause de toi.
6: Ouais, non, mais c'était pour déconner.
7: Moi, je peux faire des pointes parce que dans mes pointes, j'ai pas mal aux pieds parce que mes pieds sont
6: serrés. Oui, d'accord. Mais ne le fais pas.
7: Alors, le 13.
6: Catherine. Eh, 20 balles, tu nous fais un grand écart depuis le toit de l'immeuble. C'est une blague. C'est une blague, ne le fais pas. Ne le fais pas, c'est pour rigoler.
7: 20 balles, je fais gratos.
6: Ouais. Moi, une fois, on était avec des mecs. Je peux la raconter, celle-là. Une fois. Un soir. Bon, tous les soirs, quand il y a eu une période où quand je sortais de la radio, il y avait plein de motards qui attendaient au sortir de la radio. Puis après, on allait rouler, tout ça, on faisait les cons, on faisait des paris. Et un jour, on nous dit, ouais, il y a je sais plus qui, Kevin, il s'est foutu par terre, tel rond-point, parce qu'il y avait de parce qu'il y avait de l'huile. Et dans les bandes de motards, ce qu'il faut savoir, c'est qu'il y a toujours des idiots. Il y en
8: parce
6: a toujours.
8: Parce qu'il y avait de quoi? Attends, parce qu'il y avait de quoi?
6: Parce qu'il y avait de l'huile, tu sais, répandue, je sais pas quoi, un camion, d'accord. Au rond-point.
8: Comme tu rigoles en même temps.
6: Oui, pardon, non, tu as raison. T'as raison. Ouais, il faut pas rater un morceau d'histoire. Et dans les bandes de motards, il y en a pas un, il y en a plusieurs. Il y a toujours des idiots auxquels tu peux faire plein de conneries. Et donc on va au rond-point pour voir l'autre qui s'est répandu, tout ça, pour compatir, etc. Et bon, voilà, ça dure pas un petit moment. La dépanneuse ramasse la moto, tous les gens disparaissent, la police, le machin, tout ça, et on reste un peu en bande là autour du rond-point avec la DDE. Donc à l'époque, je sais pas si ça existe encore, si ça s'appelle la DDE maintenant encore, ils viennent et ils passent un coup de savon là pour enlever le pour enlever le gras. et là on fait des paris. Allez chiche, qui prend le rond-point? Qui prend le rond-point sans couper? Bon, et en général, bon, ceux qui lancent ce genre de pari ne le font pas. Il y a toujours des mecs. Oh si, moi je le fais, ça passe, moi ça passe.
8: T'es taquin quand même, hein. Très taquin.
6: Ouais, allez, tu rigoles. Et attends, et rebelote, donc repolice, redépanneuse. Ah non, et Kevin, bravo, hein, c'est dommage, mais c'était bien d'avoir essayé. Oh mon Dieu.
8: C'est pour ça qu'ils mettent de la sueur depuis.
6: Non, ils mettaient une sorte de savon, tu sais, pour enlever truc chimique, je pense, tu sais, ouais, pour absorber le gras. Là.
8: Huile, à bouffe huile.
6: Ouais, voilà, un comme truc, je sais pas quoi, des petites bêtes qui mangent le gras.
8: WD-40.
6: Et tous les vendredis, il y avait sur l'esplanade du château de Vincennes, il y avait des rassemblements de motos. Alors ça partait de Bastille, et puis de Bastille, tout le monde se retrouvait là-bas, et il y avait tous les plus idiots d'Île-de-France qui venaient là parfois pour faire des démonstrations, des trucs. Il y avait
8: de... Ça fait du monde, hein, parce que les idiots d'Île-de-France, ça fait
6: vraiment du monde. Je peux te dire, c'était, on aurait dit un concert de Madonna. C'était rempli de monde. Et il y en avait toutes les 20 minutes, il y en avait un qui se foutait par terre en essayant de faire un exploit pour épater tout le monde. Et dans ce truc-là, il y avait ceux qui roulaient et ceux qui étaient sur le côté. Là, c'était vraiment bien. Quelle période. Non,
8: les arsouilles de Bastille, elles étaient célèbres à Paris. Moi, j'en
6: ai oui, je peux te dire, on était nombreux.
7: Parlons de minutes, il nous reste 34 minutes.
6: Oui, pardon. Allez-y, Catherine, et ensuite, on va aller chez Renaud.
8: Il va me rester 10 minutes.
6: Ah oui, non, mais non, parce que... Non, allez-y, Catherine.
8: Non, mais tant pis.
6: Non, mais il vous restera pas 10 minutes, il est 23h37.
8: Je plaisante, Maurice, je plaisante.
7: Je parle 4 minutes.
8: Catherine, quand elle est partie en conférence, tu sais comment ça dure? Ça dure des heures.
7: C'est pas vrai, moi je suis rapide.
6: Oh, la photo. La photo est très très bien, merci beaucoup. La photo est vraiment... Ouais, Catherine, si tu voyais la photo, tu tomberais par terre. Non, on peut pas rester indifférent. Elle est vraiment très bien. Elle est très, très, très, très, très bien, cette photo.
7: Je peux la prendre comme pute.
6: Ah non, on va pas faire ça avec elle.
7: Ah bon.
6: Ah, elle est très, très bien.
7: Alors moi, je vais vous parler de moi. Donc, le 13 juin, je pars aux fêtarades de Gujan-Mestras.
6: Oh, comment ça s'appelle, les fêtarades?
7: Les fêtarades.
6: Oh, c'est marrant, ça.
8: Attends, c'est le cochon français. C'est un cochon français, c'est une fête, ça va être interdite par la police de la pensée. Mais si, attention, il y aura du cochon. C'est discriminatoire.
7: Il y aura Soul Kitchen, c'est le groupe de Soul. Soul Kitchen, Just Call Me Soul. Tu sais, Soul Kitchen, le groupe que j'avais été voir à Biscay.
6: Ah oui, Soul Kitchen, oui, je me souviens. Je n'ai pas du tout l'intention d'effacer la photo. Hein. Je ne vais pas l'effacer, elle est vraiment super. Je vais la conserver comme elle est. Elle est vraiment très, très, très, très bien. Efface après réception, s'il te plaît, merci. Non, je ne l'effacerai pas, je la conserve parce que c'est, elle est vraiment très, très, très, très bien. Très bien, bravo. Alors, Soul Kitchen à Gujan-Mestras pour les pêcheries. Les pêcha,
7: ouais, les pétarades. Voilà.
6: Les pétarades.
7: C'est le 13 et je vais y aller. Je vais y aller en train et je rentrerai avec le.
6: Prends la Merco. Pourquoi tu prends pas la Merco de la mémé?
7: Non, c'est bon.
6: Prends la Merco de la mémé. En plus, tu pourrais faire un covoiturage.
8: Tu reviens, ça sent bon le cuir là-dedans, tu vois, t'es trop...
6: Oh, quand tu la ramènes, ça sent un peu le pet et les pieds, mais...
7: tu dis aux gens... Et je reviens avec un quelqu'un qui me ramènera, et puis voilà.
6: Ah bon, c'est bon. Tu vas te faire ramener?
7: Me faire ramener.
6: Attends, c'est quoi le projet? Raconte le projet, là, ça...
8: Attends, te faire ramener, pas ramener, hein.
6: Les deux, non? C'est pas les deux? Tu veux te faire ramener sur site, à la maison?
7: En rentrant, oui, enfin dans la voiture.
8: Oui, ouais, c'est mieux dans la voiture.
7: On payait la course.
6: Ah, moi, j'adore ramonner dans les bagnoles. Moi, ramonner dans les bagnoles, c'est vraiment mon péché mignon.
7: Ouais, devant l'entrée, avant l'entrée, là, comme ça, pour dire merci, pour être poli, quoi.
6: Ouais, un peu dans la forêt. Dans la forêt des Landes, ramonner dans la forêt des Landes, c'est bien.
7: Pas dans la forêt, parce qu'après, ils m'enterrent et tout.
6: Mais non, si tu ramones nickel, ça aura un goût de reviens-y.
7: Non, reviens-y pas.
8: On n'est pas en Savoie, il n'y a pas des ramoneurs à tous les coins de Landes.
6: D'ailleurs, ils ne font pas disparaître les gens.
7: J'avais contacté un garçon à qui je ne parlais plus pour avoir les coordonnées de Slaves.
6: De Slaves
7: Ils ne savent pas. Si, de Slaves.
6: Slaves.
7: Le gars à qui je devais des sous. Le gars à qui je devais des sous.
6: Le mec qui s'appelle Slaves. Ah ouais, c'est vraiment un nom de bandit.
8: Milosevic.
6: Il l'appelle le Slave. Tu sais, le Slave, on a tous l'image. Le Slave, c'est un mec avec une mèche blonde, tu sais, comme ça, un peu sec.
7: Il n'a pas de mèche. Il n'a pas de mèche. Il est rasé. Il a des tatouages sur le crâne.
6: Ouais, c'est ça. Et c'est un méchant.
7: C'est méchant quand même, mais pas si méchant que ça finalement, ouais. Puisque j'en suis bien sorti. Mais pour avoir ses coordonnées, j'avais dû contacter un gars qui m'a recontacté et il m'a dit je peux venir chez toi. J'ai dit mais non.
6: Toi, tu n'as jamais reçu aucun homme chez toi là?
7: Si.
6: Non, ici là, dans le le château.
7: Ici, un seul.
6: Ah bon?
8: Mais oui, ils sont jeunes là. C'est le jeune que
7: t'as
8: reçu.
7: Non, mais non, pas le jeune.
6: Quoi, un ramoneur?
8: Excuse-moi.
6: T'as pas reçu de ramoneur?
7: D'accord, mais pas l'autre jeune. Là.
6: Non, mais un ramoneur? Je demande, un ramoneur?
7: Ouais, tu m'as baisé, là, avec...
6: Ah bon?
8: Mais oui, tu nous as raconté, c'est pas ton plombier ou un truc comme ça?
7: Ah mais non, ça c'était d'ailleurs.
8: Ah, d'accord, pardon.
7: Non, ici c'est un gars qui est venu... Et en fait, je me suis dit, le pauvre...
6: Ramoneur avec les dents en titane.
7: Moi, j'étais à quatre pattes, tu vois.
6: Ouais.
7: Et lui était donc à genoux derrière moi. Il avait la tête sur les petits cubes avec des Hello Kitty partout.
6: Et ça faisait gling, gling, gling, gling, gling.
7: Je me disais, le pauvre, il doit avoir l'image de Hello Kitty. Il est en train de me tringler comme ça. Et il voit que des petits bonhommes Hello Kitty. Mais ça n'a pas dégoûté.
6: Et de temps en temps, pardonne-moi parce que j'en ai parlé il n'y a pas longtemps. Il y avait ton personnage qui parle chinois. Tu l'as par là, tu peux le prendre. Ouais, tu peux le faire parler, s'il te plaît. Tu sais le faire parler, ce truc-là? T'imagines quand t'es en train de secouer Catherine et à un moment t'as le truc. Vous savez le faire marcher ou pas? À un moment t'as le truc qui dit ça là. Il dit ça là.
7: Attends, vas-y.
6: Elle sait pas. Non, le micro est sur ta bouche, Catherine. Ça sert à rien de mettre là.
1: Ah,
8: Et là, le mec, il fait... L'est-il?
1: Et pendant que t'es en train de la secouer, t'as ça là qui est. T'as aussi, moi, ma dîme! Et les trucs d'Hello Kitty qui font gling, gling, gling, gling, gling! Ah, tu rentres chez toi, tu te dis, putain, c'est un truc que j'ai rêvé, c'est pas vrai, quoi. Ouais.
6: Et donc, il n'y en a eu qu'un seul mec qui t'a secoué là dans le donjon.
7: Ouais, c'est la forteresse. Et il n'y en aura pas d'autres.
6: Ah bon? C'est fini?
7: Ouais.
6: C'est fini?
7: Oui, c'est fini. Voilà. C'est fini, je me préserve pour...
6: Pour la mort.
8: Pour le prince charmant.
6: Elle se préserve pour la mort. Ouais, le prince charmant. Saint-Pierre.
7: Non, mais tout le monde, toutes mes copines, mes vieilles dames me disent « Mais si, quelqu'un de bien, mais c'est quoi quelqu'un de bien? Ça n'existe pas, bah, ça ne veut rien dire. » Mais non, il y en a même qui me disent Maurice, j'ai me rigolé ou quoi? Maurice, c'est le pire de tous.
6: Ouais, le monstre.
8: Le
7: non, mais j'en ai déjà eu des comme ça, j'en ai pas besoin d'avoir un supplémentaire.
6: Ah ouais, des mecs comme moi, il y en a plein.
7: Il y en a des milliers comme
1: moi. Mais oui, il y en a des millions comme moi.
7: Non, mais
1: je suis un parmi tant d'autres.
7: Non, Maurice, tu es différent, mais tu ressembles à quelqu'un que je connais.
6: Moi, je suis comme tous les garçons, hein, j'ai rien de différent.
7: Non, t'es comme un garçon que j'ai connu et tu aurais pu faire le job, mais sauf que c'est déjà fait et c'est mal fini.
6: C'est trop tard.
7: Donc n'espère rien de moi, Maurice.
6: J'arrive trop tard. C'est là. La porte est fermée. Ouais, c'est ça, on peut être copains.
8: On peut parler au téléphone de temps en temps le soir, mais c'est tout.
6: Et échanger des recettes de cuisine. Appelle-moi si tu veux des recettes de cuisine ou des trucs touristiques sur Arcachon. Ouais.
7: Tu seras toujours quelqu'un. Parce que moi, j'ai pour kiffer un mec, j'ai besoin de l'admirer, de le respecter, de l'admirer.
6: Oui.
7: Qu'il soit beau, qu'il soit grand, qu'il sente bon le sable chaud, le camp. Le machin.
6: Ah, moi, je sens plus le cambouis et l'huile de synthèse que le sable chaud. Ouais. Parfois même, j'avoue que je sens un peu l'huile de vidange.
8: Vitalisé.
7: J'aurais pu, mais c'est trop tard, je suis trop vieille.
6: Ah, c'est
7: trop
6: fini.
7: Dur, c'est trop tard. C'est trop tard.
6: Bon, je range tout, je ramasse tout.
7: Je remets tout. Quand même, je suis content.
6: Je remets tout dans la mallette et je mets sur le bon coin ou pas?
7: Ben non, tu vas avoir les photos qu'on t'envoie et puis tu fais ta sélection.
6: Oh, ouais, si tu voyais. Non, honnêtement, je ne veux pas dire de.
7: Non, je m'en fous. Je m'en fous complet.
6: Ouais, mais si tu voyais la photo de cette fille.
7: Non, je ne dis pas où tu vois, dis sa voix, je ne rien, je m'en fous.
6: Oh, non, attendez, elle m'a déjà envoyé des photos, cette fille d'elle. Elles étaient bien, les photos. Mais là. Elle est touchée par la grâce, là. Cette photo, ah non, vraiment, la photo, elle est...
7: C'est la jalousie qui me fait parler, Maurice.
6: Un attentat, ça donne envie d'aller sonner chez elle. Là, je peux te dire...
7: D'accord, ah ouais. Très bien. Moi, je vais montrer des photos de moi, tu vas voir si t'as pas envie d'aller sonner chez moi. Là, dans 18 minutes...
6: Non, là elle est jolie, oui, en plus elle a une expression du visage qui est époustouflante, elle a tout, elle a vraiment, je la préfère donc sans lunettes, je crois, voilà, c'est décidé.
7: Mais tu parles de moi, en fait.
6: Oh là là,
7: c'est...
6: Bravo pour cette photo, bravo, je vais me faire un t-shirt.
7: Attends, je vais t'en montrer une belle de moi.
6: Ouais, vas-y, fais voir une belle photo de toi.
7: Attends, on va rigoler. Une vidéo même.
6: Attends, je vais chercher le sopalin, j'arrive.
9: Nous sommes le 6 mai et nous fêtons les prudences. 1682, le château de Versailles devient la résidence de Louis XIV. . 1758, naissance de Maximilien de Robespierre.
10: Il n'y a plus d'excuses pour les misérables tribunaux de Robespierre ou pour ses attitudes dictatoriales.
11: Puis-je suggérer que nous attendions que le citoyen Robespierre soit de retour parmi nous avant de le critiquer?
12: Ce comité a depuis trop longtemps exécuté ce que le citoyen Robespierre lui commandait.
10: Pierre est un membre de ce comité, rien d'autre. Comme vous et vous.
9: Avocat et homme politique français. 1829, l'Autrichien Cyril Demian. Dépose le brevet de l'accordéon. 1851, naissance de Louis-Armand Aristide Bruant.

0: chansonnier et écrivain français. 1856, naissance de Sigmund Freud. Neurologue autrichien, fondateur de la psychanalyse. 1889, l'exposition universelle s'ouvre à Paris, marquant l'inauguration de la Tour Eiffel. La première automobile, la Mercedes-Benz, est également présenté à l'exposition. 1895, naissance de Rodolfo Pietro Filiberto Raffaello Guglielmi di Valentina, dit Rudolf Valentino, acteur italien. 1911, naissance de Guy Descartes, écrivain français.
1: Là-bas, son intelligence se développera, son cœur s'ouvrira à l'amour des autres, à l'amour de Dieu.
0: 1915, naissance de George Orson Welles.
2: Mon Dieu, une sorte de tentacule vient d'émerger de l'obscurité. En voici une autre, et d'autres encore. Et voici le corps de la créature. C'est monstrueux. Elle possède à peu près la taille d'un ours, et sa peau brille un peu comme du cuir mouillé. Et son visage, est-ce qu'on peut appeler ça un visage, mesdames, messieurs, tant il est effrayant !
0: Acteur, réalisateur, producteur, scénariste, metteur en scène de théâtre, dessinateur, écrivain et illusionniste américain. 1915, naissance d'Achille Zavatta.

0: artiste de cirque français. 1952, naissance de Christian Clavier.
1: Nuit, jour, nuit, jour, point, un gueux.
0: Acteur, scénariste et producteur français. 1961, naissance de Georges Clooney. Acteur, réalisateur, scénariste.
2: Voilà.
0: Producteur de cinéma américain. 1965, Keith Richards commence à écrire. Dans une chambre d'hôtel en Floride. 2012, élection de François Hollande à la présidence de la République. Maurice quitte la France pour s'installer à la Nouvelle-Orléans. Dragon. Des incidents anciens remontent à la surface. Les femmes, c'est comme les lapins, ça s'attrape par les oreilles. Eric Emmanuel Schmitt.
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0: Maintenant, nous sommes ensemble dans Maurice c'est la nuit.
6: Il est tout chaud.
7: On n'avait pas le droit d'avancer, fallait rester statique. 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
0: Il est tout beau.
9: Arrêtez-toi vite.
10: Je pense que je vais avoir de l'eau dans le corps, en fait. Tu vois, tout d'un coup, ça boue comme ça.
0: Il vient de sortir de la cuisine.
11: Oh, bah, Maurice, demain, hein? Petite surprise.
10: Ouais.
11: On va rigoler un petit coup.
10: Ah, j'ai déjà trop rigolé.
11: Alors, si tu me donnes 5-10 minutes d'antenne, tu verras, je te ferai un truc bien sympa.
10: Ouais.
11: Ah, oui.
10: J'ai très peur, je t'avoue.
0: C'est le nouvel Hyper Best Of, période Skyrock. Et c'est l'épisode numéro 17. Fonce dans la boutique. Allez, je te la fais courte. Un zapping, des fonctionnaires, Max et Maurice, des boudins, le match violet, le CSA qui sont sur ton émission, manifestation des auditeurs, retour à l'antenne. Bah voilà, tu peux pas rater ça.
12: Hé, je te connais.
0: On est bien d'accord. 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

0: Et oui. Avec nous, il y a Catherine, elle a 60 et Arcachon.
1: Et oui, je suis là.
0: Renaud a 57, il est à Fontainebleau.
2: Allô, allô.
0: Combien il reste, Catherine, s'il vous plaît? Combien de temps il reste?
1: Alors là, je vais vous dire, il nous reste très peu de temps.
3: 17 minutes. Il nous reste 17 minutes. Moins de 17 minutes.
0: Il reste
1: 11 minutes plus 5. 11 minutes et après, c'est les conclus, les procédures de sortie.
0: Très bien. Enfin, il reste 15 minutes, quoi, à peu près.
1: En tout.
0: Il est 23h59 et 20 secondes. Nous allons écouter Renaud à Fontainebleau, s'il vous plaît.
3: Je vais faire court? Non.
0: Non, bah non, 15 minutes, t'es bien.
3: Non, je vais pas faire court.
0: 15 minutes, surtout t'as de quoi dérouler. Hein.
3: Surtout que je reviens vous parler.
0: De demain.
3: Voilà, je vais vous laisser faire. Non, en fait, je vais vous laisser faire, c'est mieux.
0: Non, allez-y.
3: Non, c'était drôle. On aurait dit le chorale du Bayern de Munich. Enfin bref, donc je revenais vous parler un petit peu de ce dont j'avais commencé à parler ici, c'est-à-dire des extraterrestres, puisque Maurice feint d'y accorder un quelconque intérêt. Je pense que c'est bien pour l'émission de vous reparler de temps en temps quand même de ces fameux extraterrestres. Donc je me suis enquillé le livre de Velasco et comme promis, je viens vous en faire une fiche de lecture. Donc je rappelle qui est Monsieur Jean-Jacques Velasco. C'est un monsieur qui a présidé aux destinées du service d'études des phénomènes atmosphériques, d'origine inconnue, enfin apparemment inconnue, on va dire ça comme ça, le GEPAN, puis le CEPRA. De 1983 à 2004, hein, c'est-à-dire 21 ans quand même. Donc quelque part, cet ingénieur de formation en optique a été plutôt confronté à la réalité des faits. C'est-à-dire que c'était le premier à dire pendant son exercice, je l'ai suivi moi pendant longtemps, hein, que 90% des choses qui lui remontaient étaient explicables soit par des rentrées atmosphériques de satellites ou d'explications dites triviales. C'est-à-dire qu'on pouvait expliquer. Mais il y avait quand même une frange de choses qu'on ne pouvait pas expliquer. Et ce type, donc, ce monsieur, pardon, s'est intéressé au cas de Roswell, puisque en 1983, donc pas très longtemps après qu'il ait été mis aux fonctions qu'on lui connaît, il a été obligé, enfin il n'a pas été obligé, il est allé à une réunion sur Roswell aux États-Unis parce que le cas Roswell n'est pas refermé, je vous avais dit qu'on en reparlerait, et pendant tout ce temps, il a lui-même en privé appliqué exactement la même méthode d'investigation qu'il aurait eu pour un cas français à Roswell, au cas de Roswell. Et son bouquin, qui fait quand même 500 pages, hein, que je me suis fadé sur les chiottes, sur les routes de France, dans les chambres d'hôtel, tout le bordel, est assez bien foutu. Pour un type qui ne sait pas écrire, je ne pense pas qu'il ait pris de rédacteur, puisqu'il ne co-signe pas le livre, même s'il y a des erreurs alors de style, de machin, de tout ce qu'on veut, ça reste quand même un bouquin dit d'ingénieur, donc... un monsieur qui ne maîtrise pas forcément la littérature, le style littéraire, mais qui est très très riche pour des gens qui s'intéressent à la problématique non pas des ovnis, c'est-à-dire des choses qu'on verrait dans le ciel comme ça qu'on ne saurait pas expliquer, mais d'un éventuel crash d'un vaisseau extraterrestre à Roswell en 1947. Et là, on rentre dans le dur, parce que pendant des années... en France, en tout cas, on a moqué cette question de récupération d'un crash, d'éléments matériels. On l'a moqué parce qu'il y a eu cette désinformation amplifiante, tu te souviens, Cathy, avec cette espèce d'autopsie de bonhomme en pâte à modeler, là, bon...
1: Ça, ils ont ridiculisé, en fait. Ils ont
3: décrété. Oui, voilà, c'est ça. Mais qui est il? Tu vois, quand tu dis ils, ce sont des critiques. Voilà, tu vois. Donc, voilà.
1: Il y a des gens qui ont fait tout.
3: Voilà, tout à fait. Et ce monsieur, cet ingénieur, Jean-Jacques Velasco, donc directeur du GEPAN, a appliqué la méthodologie qu'il. Concernant les cas français au cas de Roswell. Et il en a écrit ce bouquin. Alors. 17 minutes, même pas, il est 0h04, donc il me reste à peu près 13 minutes pour en parler. Ça va être compliqué de vous dire tout ça. Au choix, Maurice, hein, je peux continuer pendant une vingtaine de minutes.
0: À vous la main, donc on vous écoute, Renaud. Déroulez, vous gérez ça comme vous voulez, c'est votre temps, donc allez-y.
3: T'as dit minuit 15, dernier carat, donc...
0: Respectez l'horaire, ça va marcher.
3: Minuit 15, tu couperas la chic, et puis voilà. D'accord.
1: C'est moi qui t'as coupé, la chic.
0: Ouais, c'est Catherine qui gère le temps ce soir, puisque les professionnels ne peuvent pas le faire.
3: Le sous-titre de son bouquin est assez osé, puisqu'il appelle ça Roswell, l'enquête qui change tout. Alors, qui change tout, c'est vrai que c'est vendeur, hein, etc. Ouais. Bon, moi, je ne me laissais pas trop avoir, parce que j'étais bien habitué au bandeau qu'on met sur les livres concernant la problématique OVNI, sensationnel, c'est toi, hein. Bon, Jean-Jacques Velasco, il est assez rigolo, parce qu'en fait, il ne se paye pas de mots, comme disait un de tes auditeurs, Maurice, d'un type qui présente les faits présente les faits de manière non seulement chronologique, mais méthodologique. Et il se pourrait, d'après lui, qu'on soit à la cheville, à l'articulation d'un changement de paradigme depuis 1947, et que l'armée américaine, au début, a voulu couvrir la chose, la société, la chape de plomb sociétale américaine aurait voulu couvrir la chose parce que c'était très compliqué pour les structures religieuses, politiques, sociologiques d'encaisser, juste après la Seconde Guerre mondiale, un changement de paradigme aussi puissant que ça. Or, il se trouve que le dossier Roswell rebondit dans les années 90. Il y a des gens qui s'y sont réintéressés parce que les derniers témoins vivants en arrivaient à leur fin de vie. Donc ils étaient plus couverts, ils n'avaient plus rien à foutre en fait du secret d'État, notamment les militaires concernés dans l'affaire. On ne parle pas là de 4 témoins, on parle de centaines de témoins. Les militaires et les civils travaillant avec les militaires engagés dans l'affaire ont commencé à se dire au seuil de leur vie... dans la remorque, s'il devait parler, c'était maintenant. Et même écrire devant des notaires, ce qu'on appelle aux États-Unis des affidavits, écrire devant notaire que c'était la réalité des choses et qu'ils assumaient cette réalité des choses qu'ils décrivaient. Depuis quelque temps, on a des gens qui décortiquent complètement les emplois du temps des militaires concernés dans l'affaire. C'est-à-dire qu'aux États-Unis, il y a des gens comme dans Les Hommes du Président. Je ne sais pas si vous vous souvenez de ce film avec Robert Redford et Dustin Hoffman, ce sont deux journalistes, Bernstein et Wood machin, je ne sais plus comment, qui essaient de décortiquer le scandale du Watergate aux États-Unis. Pour l'élection de Nixon, quand les hommes de Nixon avaient posé des micros à la convention démocrate.
0: Nixon.
3: Nixon, oui. Bah, Nixon,
0: quoi. Ouais.
3: Voilà. Ouais. POTUS, le président of the United States, sortant. Et Bernstein et Woodstein et Bernstein, oui, c'est ça, Woodstein, je ne sais plus. Bon, bref, ils avaient. Fait une enquête absolument extraordinaire où ils avaient été obligés de remonter dans les emplois du temps des différents acteurs de cette affaire pour en arriver à les confondre, c'est-à-dire à prouver qu'ils étaient bien là à ce moment-là et non pas là où ils avaient dit. C'est exactement ce qui est en train de se passer avec Roswell. C'est-à-dire que Velasco réussit le tour de force à nous faire comprendre, nous Français. Moi, j'enjoins quiconque à lire ce bouquin. Il vaut pas très cher. Il vaut 23 euros, je crois. Il fait 500 pages. Ça se lit comme un polar. C'est extrêmement intéressant. Comment on nous a menés pendant... en dehors du fait qu'on nous a menés pendant des années par le bout du nez sur cette affaire, il y aurait eu effectivement une récupération de crash à Roswell en 1947. J'avais lu précédemment un livre qui était alors extrêmement décrié d'un lieutenant-colonel à la retraite de l'armée de terre américaine qui s'appelle le lieutenant-colonel Corso, comme la Corse, Corso, qui lui était à l'époque dans tout ce qui était technologie étrangère pendant la guerre froide. C'est-à-dire que c'était les mecs qui disaient, puisqu'on a... Il était au courant, il avait vu même une espèce de cercueil d'extraterrestres. Et il disait, comme on était au courant, on savait que l'armée avait récupéré ce truc-là, on a essayé de l'intégrer, le domaine de rétro-engineering dont tu parlais tout à l'heure, Maurice, vis-à-vis d'autres choses, on a essayé de l'intégrer à l'étude des technologies dites étrangères, russes, chinoises, etc., etc. Et ce qui est très rigolo, c'est que Velasco remonte l'emploi du temps de ce mec-là dans son parcours professionnel et il trouve effectivement que le lieutenant-colonel Corso a donné les moyens à la recherche et au développement militaire américain de créer ce qu'on appelle la vision nocturne pour les avions de chasse. Et ça, c'était étroitement dérivé. Oui, il est 0h10. C'était étroitement dérivé de ce qu'ils avaient récupéré au crash de Roswell. C'est-à-dire que les Américains, ils ont fait l'erreur au crash de Roswell le premier jour de dire « Oh merde, l'armée de l'air capture une soucoupe volante dans un ranch dans la région de Roswell ». Ils l'ont immédiatement couvert le lendemain en disant « Non, non, c'est rien, c'est un ballon sonde, etc. etc. » Mais si l'on examine au cours du temps des 30 ans, des 30 ans qui séparent la mort des derniers témoins qui séparent le crash, la date du crash avec la mort des derniers témoins l'enquête qui peut se faire après sur les emplois du temps de tous ces gens-là, et ça fait du monde, hein, puisque je vous rappelle que c'est pas du tout 4 personnes à Cergy-Pontoise. Là, ça implique des militaires de la base de Wright-Patterson, du Pentagone, etc., etc. Plein de gens, en fait. Et des civils, évidemment. C'est extrêmement troublant, cette histoire. Je pense que si des gens comme Donald Trump, actuellement, est en train d'essayer de faire diversion vis-à-vis de son opposition politique interne, là, il y a moyen, c'est certain. Je commence à comprendre pourquoi il le fait, parce que il est certain que toute la hiérarchie, on va dire, militaro-industrielle américaine a intérêt à cacher cela, parce que ça leur a apporté un retro-engineering de folie vraiment. Et on le sait tous, hein, quand on possède un avantage stratégique sur quelqu'un ou sur les autres, on n'a absolument pas intérêt à le dire. Attention, moi je suis plus fort, je vais te mettre une branlée. Non, non. Si on a des avantages stratégiques à cause de technologies qu'on aura récupérées, il est urgent de cacher, bien sûr. Ce qui expliquerait énormément de cas. C'est-à-dire que si on remet, comme Velasco le fait, si on remet tout dans la perspective d'une récupération de crash en 47 à Roswell, de la part des États-Unis, ça remet tout en perspective l'évolution de la politique militaro-industrielle américaine depuis 1947. Il est 0h12, je crois que je l'ai bien bouclé.
0: T'as été bon, t'as été pas mal.
1: Merveilleux, merveilleux. Quel sens du timing.
3: Je ne sais pas, mais en tout cas, j'ai mis toute mon énergie, les gars.
0: En tout cas, c'est bien, ça a bien... t'as été carré sur le dossier, félicitations. En ce qui concerne les scientifiques qui auraient démissionné du GIEC, il semblerait que ce soit une intox, que ce soit pas vrai, en fait. Donc à contrôler plus précisément, d'accord. Mais il semblerait que ce ne soit pas vrai.
3: Mais ça fait une occasion d'en discuter à la limite.
0: Tout
3: parce
0: à fait.
3: Moi, je suis toujours très étonné que ces gens-là ne veuillent pas discuter.
0: Et ouais, moi j'aimerais bien. Pourtant, je suis prêt, moi en tout cas. Je suis prêt à discuter. Bon, on va écouter la conclusion de Catherine qui a très bien fait son travail de chronomètre et de participante ce soir. Je te remets donc la médaille en chocolat. C'est du chocolat au lait, noisette. Pour te remercier, tu seras décoré sur notre podium en crêpe sucrée. Et on espère que tu pourras bien dormir dans notre lit de miel. Ah. Allez-y, Catherine.
1: Et en conclusion, je vais vous dire que je suis là, on est là, Henri très aigué, si c'est Zidane, pute. Merci, bonne nuit, Rocken.
0: Kendra, les bonnes nuits à toi. Merci Catherine d'être venue et d'avoir rempli ta mission. Tu as été super carré. Je pense que le personnel de Maurice Radio Libre va faire un poster de toi pour mettre dans la régie. Kendra, les bonnes nuits à toi. Merci d'être venue causer. La conclusion de Renaud de Fontainebleau et tous les extraterrestres.
3: Les reptiliens, les petits gris, tout ça.
0: Ils sont tous là.
3: Oui, que tous. Venez comme vous êtes. Bon, je voulais juste rappeler que le GIEC, c'est pas un organisme scientifique, hein, Maurice. Le GIEC, c'est la couleur de la science, ça a le goût de la science, mais ce n'est pas de la science.
0: Ah.
3: Non. Le GIEC, il y a trois groupes consultatifs dans le GIEC. Donc, il y a des scientifiques, il y a des fonctionnaires aussi, et il y a des techniciens. Ce qu'on appelle des techniciens. Le groupe 1, je résume très vite, hein, parce que je veux pas non plus que ça dure, mais le groupe 1 fait la synthèse des travaux qui sont publiés sur les changements climatiques causés par l'homme, et uniquement par l'homme. Le groupe 2 évalue les impacts négatifs pour l'homme de ces changements. Et le groupe 3 évalue les moyens à mettre en œuvre pour limiter ces effets négatifs. Donc il y a 600 personnes qui sont payées par nos impôts, hein, qui font ça. Voilà. Donc il faut faire attention, même si c'est 600 personnes, donc il y a 300, quelque chose comme 300 scientifiques, même si c'était un fake, il est étonnant que, on en reparlera, mais qu'ils aient une démarche anti-scientifique sur les oppositions et les arguments qu'on leur oppose. Voilà, je vous remercie. Excusez-moi, c'était dense, hein, mais... merci à toi, Catherine. Rock'n'roll, bonne nuit à tous.
0: Rock'n'roll et bonne nuit à toi. Merci d'être venu. Reviens quand tu veux. Je salue celles et ceux qui étaient sur le chat de Maurice Radio Libre, toutes celles et ceux qui écoutent le programme. Je te laisse avec une petite musiquette qui va te permettre de débriefer, donc de réfléchir à tout ce qui a été dit ce soir. Merci d'être venu. Et demain soir, 21h pile, je serai là pour l'avant-dernière de la semaine. Et toi ?

Voilà, c'est terminé. Cette soirée-là était unique. Mais demain aussi sera unique. Et il sera ce que tu en feras. Tu es le personnage principal de ta vie, comme te le dit Maurice. Ne l'oublie pas, traverse le temps et rendez-vous dès demain, jeudi, dès 21h.